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0: dégagé ce soir et la nuit prochaine avec des nappes de brouillard qui se forment dans le courant de la nuit, minimum de 6. Demain, vendredi, généralement ensoleillé avec des nappes de brouillard qui se dissipent le matin, maximum de 20. Et on prévoit du temps nuageux samedi avec un maximum de 17.
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0: dégagé ce soir et la nuit prochaine avec des nappes de brouillard qui se forment dans le courant de la nuit, minimum de 6. Demain, vendredi, généralement ensoleillé avec des nappes de brouillard qui se dissipent le matin, maximum de 20. Et on prévoit du temps nuageux samedi avec un maximum de 17.
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0: vendredi, généralement ensoleillé, des nappes de brouillard qui se dissipent le matin avec un maximum de 20. Dans la nuit de vendredi à samedi, ce sera nuageux, minimum de 9. Et samedi, nuageux avec un maximum de 17.
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0: Aujourd'hui, vendredi, généralement ensoleillé, des nappes de brouillard qui se dissipent le matin avec un maximum de 20. Dans la nuit de vendredi à samedi, ce sera nuageux, minimum de 9. Et samedi, nuageux avec un maximum de 17.
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1: Aujourd'hui, vendredi, généralement ensoleillé, des nappes de brouillard qui se dissipent le matin avec un maximum de 20. Dans la nuit de vendredi à samedi, ce sera nuageux, minimum de 9. Et samedi, nuageux avec un maximum de 17.
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0: Aujourd'hui, vendredi, généralement ensoleillé, des nappes de brouillard qui se dissipent le matin avec un maximum de 20. Dans la nuit de vendredi à samedi, ce sera nuageux, minimum de 9. Et samedi, nuageux avec un maximum de 17.
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0: Aujourd'hui, vendredi, généralement ensoleillé, des nappes de brouillard qui se dissipent le matin avec un maximum de 20. Dans la nuit de vendredi à samedi, ce sera nuageux, minimum de 9. Et samedi, nuageux avec un maximum de 17.
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1: Aujourd'hui, vendredi, généralement ensoleillé, des nappes de brouillard qui se dissipent le matin avec un maximum de 20. Dans la nuit de vendredi à samedi, ce sera nuageux, minimum de 9. Et samedi, nuageux avec un maximum de 17.
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1: La Ligue de hockey junior des Maritimes, les Timberwolves de Miramichi avaient pris les devants 3-0 en première période, mais les Rapides de Grand-Sault ont créé l'égalité 4-4 avec moins de 4 minutes à faire en troisième période. Alors qu'il ne restait que quelques fractions de secondes au temps réglementaire, Eden Dixon des Timberwolves a marqué son troisième de la saison et a procuré la victoire aux siens, qui ont signé un deuxième gain consécutif devant leurs partisans. La marque finale a été de 5-4 pour l'équipe de Miramichi. Jacob Lachance a mené l'attaque des siens avec 2 buts et 1 passe. Les deux autres marqueurs ont été Alexis Doucette et Dawson Peverell. Le gardien Jesse Cormier a réalisé 35 arrêts pour signer la victoire. Ce soir, les Tigres de Campbellton seront les hôtes des Steamers de West Kent à compter de 19h au Campbellton Memorial Civic Center. De son côté, le Lightning Shara sera de retour en action demain soir pour son deuxième match sur la route dans cette séquence active de 4 matchs à l'étranger. Il sera à Yarmouth pour y affronter les Mariners. Dimanche, il sera ensuite à Valley pour y affronter les Wildcats. Au hockey junior B, le Poséidon disputera un deuxième match préparatoire ce soir au Centre uni de Caraquet dans un second duel face aux Forestiers de Saint-Quentin. Les portes ouvriront à 19h et le match débutera à 19h30. Le coût d'entrée est de 5 $. L'entraîneur-chef de l'équipe, Francis Thériault, nous résume comment le camp d'entraînement se déroule pour le Poséidon.
2: Jusqu'à maintenant, je te dirais qu'on a un très bon camp. Présentement, il y en a même qui nous force la main à les garder un peu plus longtemps. La fin de l'équipe devrait être bien plus se conclure à la fin octobre. Donc, présentement, on a une partie ce soir, puis on a hâte de voir ça.
1: Voici les attentes de l'entraîneur Francis Thériault en vue de la prochaine saison du Poséidon de la péninsule acadienne.
2: Cette année, on devrait avoir une bonne saison. D'ailleurs, que je te dirais, si que je parle un peu des autres équipes, là, les Forestiers sont beaucoup renforcés cette année. De même que les Knights vont encore avoir une très bonne équipe cette année. Ceux qui viennent de gagner, ça fait 2 ans de suite. Même que les Coyotes de Kent, eux aussi, je suis pas mal sûr, cette année, vont être très forts. Puis même que là, il va y avoir l'ajout des anciens Vitos de Moncton, que ceux-là, dans le temps qu'ils étaient là auparavant, étaient certainement une puissance dans les années avant. Là. Mais pour notre part, on va commencer un match à la fois, puis on verra comment ça va de là.
1: Les amateurs peuvent se procurer leur passe de saison du Poséidon de la péninsule acadienne chez Rail Services Financiers, chez Réfrigération Plus Incorporé et au Centre uni de Caraquet. Le coût est de 100 $ pour les 12 billets de matchs locaux, une économie de 20 $ sur la totalité des matchs présentés à domicile. Au hockey senior féminin, l'Armada de Belle Bay tiendra son camp d'identification à compter de ce soir. Le camp aura lieu au complexe Réal Boudreau de Beresford à partir de 18h15. Le coût pour y prendre part est de 10 $. Au hockey M18AAA, le Moose Nord débutera sa saison régulière sur la route demain après-midi à Cole Harbour face aux Hunters. En soirée, il rejouera cette fois-ci face aux Weeks de Pictou County. Il rejouera ensuite le lendemain, soit dimanche, toujours sur la route, alors qu'il croisera le fer avec les Mustangs de South Shore à Pictou County. Hier, l'équipe a dévoilé le capitaine de sa formation, qui en est à sa 10e année d'existence. Il s'agira de l'attaquant Josh Stewart. L'équipe a partagé que son choix s'était arrêté sur lui, car il reflète parfaitement les valeurs de l'organisation et représente avec fierté la culture qu'elle bâtit jour après jour au sein de son équipe. Au hockey M16AAA, le Storm du Nord-Est débutera sa saison avec 2 matchs sur la route. Il affrontera le Thunder de Fundy demain après-midi. La première mise au jeu aura lieu à 15h au Colchester Legion Stadium. Ensuite, dimanche, il jouera face aux Voyageurs à Dartmouth à compter de 11h le matin. Au hockey M14AAA, le Moose complète son camp de sélection en fin de semaine avec la présentation de 2 matchs au Centre régional Case Irving. D'abord, demain après-midi à 12h50, il y aura un match intra-équipe rouge versus blanc. Le lendemain, soit dimanche, également à 12h50, ce sera un match hors concours face aux Phantoms. Au hockey M13AAA, le Moose jouera un deuxième match sur la route ce dimanche à 16h50 face aux Rivermen à Miramichi. Le Moose s'était incliné 4-1 face aux Pionniers dans son match inaugural de la saison 2026-2027. Au soccer universitaire masculin, les Aigles Bleus recevront les X-Men de l'Université Saint-Effex à Moncton demain après-midi à compter de 15h30. Les hommes tenteront d'améliorer leur fiche de 3 victoires et de 2 défaites. Chez les femmes, les Aigles Bleus recevront également les représentants de Saint-Effex à compter de 13h demain. Les femmes ont une fiche d'1 victoire, 2 défaites et 2 matchs nuls depuis le début de la campagne. Pour les deux équipes, il s'agira de leur unique duel en fin de semaine. au soccer interscolaire masculin senior, les Rebelles de l'école secondaire Nipisiguit participeront à un tournoi en fin de semaine à l'école Mathieu-Martin de Dieppe. Les matchs auront lieu aujourd'hui et demain. Au hockey mineur, le camp de sélection des gladiatrices de la péninsule acadienne pour le niveau M11 aura lieu ce dimanche à compter de 17h45 et ça jusqu'à 18h45. Il aura lieu au Centre uni de Caraquet. Au hockey universitaire féminin, les Aigles Bleus de l'Université de Moncton seront les hôtesses d'un Jamboree en fin de semaine à Moncton à l'aréna Gilles-Louis-Lévesque. Les Martlets de l'Université McGill, les Varsity Blues de l'Université de Toronto et les Huskies de l'Université St. Mary's seront présentes pour profiter de cette occasion pour amorcer leur préparation en vue de la saison 2026-2027 en disputant 3 matchs en 3 jours. Ces matchs permettront aux entraîneurs de peaufiner leur formation et évaluer leurs effectifs avant le début de la saison régulière en octobre. Et au sport amateur, le temple de la renommée sportive de Bathurst a annoncé hier ses 3 nouveaux intronisés. Il s'agit de Claude Stever, athlète multisport et entraîneur, Alice Main, entraîneuse, mentor et bénévole, et Bradley States, joueur de basketball. Les 3 honorés seront officiellement intronisés lors d'une cérémonie spéciale le 14 novembre prochain au club de golf Galvanbury. C'était le sport régional.
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1: C'est vendredi. Ben, c'est toujours le bienvenu, le vendredi, vous le savez. Toujours plus facile. Vendredi 25 septembre. Bon début de journée, vous qui êtes déjà là. En ce vendredi, on aura notre chin-chin du vendredi de 8h10, notre concours Flaméo. On va donner aujourd'hui à un des participants de la semaine notre carte cadeau de 40$. Combien ça coûte? On est rendu à 50$, je crois. Sandra sera avec nous à 6h30. Le prix de l'essence est à la hausse. Le prix de l'essence a franchi la barre des 2$, hausse de 1,9 sous. L'essence ordinaire libre-service, tu allais payer ce matin 2,09$. Le diesel a augmenté de 1,8 sous. Il y avait eu une forte hausse cette semaine. Ça redescend quelque peu, 2,75,2$. Et l'huile à chauffage a baissé de 0,8 sous à 2,69,2$. Côté météo, encore de bonnes nouvelles. Généralement ensoleillé, on prévoit 22 pour aujourd'hui. Partiellement nuageux ce soir, cette nuit, 5 la nuit prochaine. Demain, soleil-nuage, on prévoit 21. Dimanche, soleil-nuage, on prévoit 19. Et pour lundi, mardi, soleil-nuage avec 17 et 18. Le soleil se lève à 7h13, va se coucher à 19h15. On a quasiment 12 heures d'ensoleillement, de clarté. Et en espérant que si vous êtes à la chasse, que ce sera la bonne journée pour vous aujourd'hui. Parce que ça se termine, mais il reste quoi? Aujourd'hui et demain. Voilà. Alors, j'ai hâte de voir le nombre de bêtes abattues par rapport au nombre de permis. On avait les chiffres de l'an passé, là. Et y a toujours des gens plus chanceux que d'autres. Il y en a qui tuent le premier matin, il y en a que c'est interminable. Mais je pense que les gens aiment relaxer et décrocher dans le bois. Ça, il n'y a pas de doute. Bonne journée en ce vendredi.
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0: 6h12 minutes, bon début de journée en ce mardi 25. Non, mardi, on n'est pas mardi, on est vendredi 25 septembre. Je vous rappelle que le prix de l'essence est légèrement à la hausse. L'essence ordinaire libre-service est passée au-dessus des 2 $. Augmentation de 1,9, donc le prix maximum que vous pourriez payer. Et c'est pas partout qu'on est au prix maximum, 2,9 $. Pour ce qui est du diesel, il augmente encore, il est diminué, pardon. 1,8 sous de moins à 2,75 $. Et c'est le cas de l'huile à chauffage ce matin qui diminue également de 0,8 sous à 2,69 $. Sandra sera avec nous à 6h30, je vous le rappelle, en ce vendredi.
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5: 10h20, mise à jour de nos températures. C'est relativement confortable. Péninsule acadienne, on a 11 du côté de la base de Bacaraquet, 3 du côté de la région chaleur. Charlevoix-Gamelton, c'est 7. Miramichi, c'est 6. Et on a 11 du côté de l'île Miscou.
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0: Météo, ça se poursuit cette belle semaine, généralement ensoleillée pour aujourd'hui. Brouillard se dissipant ce matin, on prévoit 22 aujourd'hui. Partiellement nuageux ce soir, cette nuit, il y aura du brouillard au cours de la nuit, minimum de 5. Demain, soleil-nuage avec un maximum de 21. Dimanche, soleil-nuage 19. Lundi, soleil-nuage 17. Et mardi, c'est la même chose avec 18 degrés. Actuellement, nos températures, la péninsule acadienne, l'endroit le plus chaud dans la province avec 11, 3 du côté de la région chaleur, 7 Charlotte-Hamilton, 6 Miramichi et on a 11 du côté de l'île Miscou.
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2: Dans la Ligue de hockey junior des Maritimes, les Timberwolves de Miramichi avaient pris les devants 3-0 en première période, mais les Rapides de Grand Sault ont créé l'égalité 4-4 avec moins de 4 minutes à faire en troisième période. Alors qu'il ne restait que quelques fractions de seconde au temps réglementaire, Eden Dixon des Timberwolves a marqué son troisième de la saison et a procuré la victoire aux siens, qui ont signé un deuxième gain consécutif devant leurs partisans. La marque finale a été de 5-4 pour l'équipe de Miramichi. Jacob Lachance a mené l'attaque des siens avec 2 buts et 1 passe. Les 2 autres marqueurs ont été Alexis Doucette et Dawson Peverell. Le gardien Jesse Cormier a réalisé 35 arrêts pour signer la victoire. Ce soir, les Tigres de Carleton seront les hôtes des Steamers de West Kent à compter de 19h au Carleton Memorial Civic Center. De son côté, le Lightning Shutter sera de retour en action demain soir pour son deuxième match sur la route dans cette séquence active de 4 matchs à l'étranger. Il sera à Yarmouth pour y affronter les Mariners. Dimanche, il sera ensuite à Valley pour y affronter les Wildcats. Au hockey junior B, le Poséidon disputera un deuxième match préparatoire ce soir au Centre uni de Caraquet dans un second duel face aux Forestiers de Saint-Quentin. Les portes ouvriront à 19h et le match débutera à 19h30. Le coût d'entrée est de 5 $. L'entraîneur-chef de l'équipe, Francis Thériault, nous résume comment le camp d'entraînement se déroule pour le Poséidon.
3: Jusqu'à maintenant, je te dirais qu'on a un très bon camp. Présentement, il y en a même qui nous force la main à les garder un peu plus longtemps. La fin de l'équipe devrait peut-être plus se conclure à la fin octobre. Donc, présentement, on a une partie ce soir, puis on a hâte de voir ça.
2: Voici les attentes de l'entraîneur Francis Thériault en vue de la prochaine saison du Poséidon de la péninsule acadienne.
3: Cette année, on devrait avoir une bonne saison. D'ailleurs, je te dirais aussi que je parle un peu des autres équipes. Là, les Forestiers sont beaucoup renforcés cette année. De même que les Knights vont encore avoir une très bonne équipe cette année, ceux qui viennent de gagner, ça fait 2 ans de suite. Même que les Coyotes de Kent, eux aussi, je suis pas mal sûr cette année vont être très forts. Puis même que là, il va y avoir l'ajout des anciens Vitos de Moncton, que ceux-là, dans le temps que j'étais là auparavant, étaient certainement une puissance dans les années avant. Là. Mais pour notre part, on va commencer un match à la fois, puis on verra comment ça va de là.
2: Les amateurs peuvent se procurer leur passe de saison du Poséidon de la péninsule acadienne chez Rail Service Financier, chez Réfrigération Plus Incorporé et au Centre uni de Caraquet. Le coût est de 100 $ pour les 12 billets de matchs locaux, une économie de 20 $ sur la totalité des matchs présentés à domicile. Au hockey senior féminin, l'Armada de Belle Bay tiendra son camp d'identification à compter de ce soir. Le camp aura lieu au complexe Réal Boudreau de Beresford à partir de 18h15. Le coût pour y prendre part est de 10 $. Au hockey M18AAA, le Moose du Nord débutera sa saison régulière sur la route demain après-midi à Cole Harbour face aux Hunters. En soirée, il rejouera cette fois-ci face aux Weeks de Pictou County. Il rejouera ensuite le lendemain, soit dimanche, toujours sur la route, alors qu'il croisera le fer avec les Mustangs de South Shore à Pictou County. Hier, l'équipe a dévoilé le capitaine de sa formation, qui en est à sa 10e année d'existence. Il s'agira de l'attaquant Josh Stewart. L'équipe a partagé que son choix s'était arrêté sur lui, car il reflète parfaitement les valeurs de l'organisation et représente avec fierté la culture qu'elle bâtit jour après jour au sein de son équipe. Au hockey M16AAA, le Storm du Nord-Est débutera sa saison avec 2 matchs sur la route. Il affrontera le Thunder de Fundy demain après-midi. La première mise au jeu aura lieu à 15h au Colchester Legion Stadium. Ensuite, dimanche, il jouera face aux Voyageurs à Dartmouth à compter de 11h le matin. Au hockey M14AAA, le Moose complète son camp de sélection en fin de semaine avec la présentation de 2 matchs au Centre régional Case Irving. D'abord, demain après-midi à 12h50, il y aura un match intra-équipe rouge versus blanc. Le lendemain, soit dimanche, également à 12h50, ce sera un match hors concours face aux Phantoms. Hockey M13 AAA, le Mont jouera un deuxième match sur la route ce dimanche à 16h50 face au Riverman à Miramichi. Le Mont s'était incliné 4-1 face au Pionnier dans son match inaugural de la saison 2026-2027. Au soccer universitaire masculin, les Aigles Bleus recevront les X-Men de l'Université Saint-Effex à Moncton demain après-midi à compter de 15h30. Les hommes tenteront d'améliorer leur fiche de 3 victoires et de 2 défaites. Chez les femmes, les Aigles Bleus recevront également les représentants de Saint-Effex à compter de 13h demain. Les femmes ont une fiche d'une victoire, 2 défaites et 2 matchs nuls depuis le début de la campagne. Pour les deux équipes, il s'agira de leur unique duel en fin de semaine. Au soccer interscolaire masculin senior, les Rebelles de l'école secondaire Nipisiguit participeront à un tournoi en fin de semaine à l'école Mathieu-Martin de Dieppe. Les matchs auront lieu aujourd'hui et demain. Au hockey mineur, le camp de sélection des gladiatrices de la péninsule acadienne pour le niveau M11 aura lieu ce dimanche à compter de 17h45 et ça jusqu'à 18h45. Il aura lieu au Centre uni de Caraquet. Au hockey universitaire féminin, les Aigles Bleus de l'Université de Moncton seront les hôtesses d'un Jamboree en fin de semaine à Moncton à l'Aréna Gilles-Louis-Lévesque. Les Martlets de l'Université McGill, les Varsity Blues de l'Université de Toronto et les Huskies de l'Université St. Mary's seront présentes pour profiter de cette occasion pour amorcer leur préparation en vue de la saison 2026-2027 en disputant 3 matchs en 3 jours. Ces matchs permettront aux entraîneurs de peaufiner leur formation et évaluer leurs effectifs avant le début de la saison régulière en octobre. Et au sport amateur, le temple de la renommée sportive de Bathurst a annoncé hier ses 3 nouveaux intronisés. Il s'agit de Claude Stever, athlète multisport et entraîneur, Alice Main, entraîneuse, mentor et bénévole, et Bradley States, joueur de basketball. Les 3 honorés seront officiellement intronisés lors d'une cérémonie spéciale le 14 novembre prochain au club de golf Galvenbury. C'était le sport régional.
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0: Avec l'élimination des Blue Jays au baseball, ça tombe plus tranquille dans le monde du sport présentement. Le Canadien dispute son prochain match au concours samedi contre les Sénateurs d'Ottawa. Et on vous rappelle que le début de la saison officielle, c'est mardi prochain. Le Canadien sera du côté de Toronto.
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0: C'est vendredi.
4: Oh oui, vendredi. Et une autre belle journée.
0: Oui, pour les...
4: Pas juste pour les chasseurs.
0: Il y avait
4: des
0: maringouins hier. J'allais promener mes chiens. J'étais en t-shirt. J'arrêtais pas de me taper dessus.
4: Hier, quand je suis arrivée à la maison, j'ai dit non. Il fait trop beau.
0: On met les shorts,
4: puis on part marcher, prendre une belle marche.
0: Avez-vous
4: c'était tellement beau.
0: Des mouches à fruits chez vous?
4: Non, OK. J'en ai au mois d'août, mais là, non.
0: Je connais des gens
4: cette
0: qui
4: semaine,
0: en ont.
4: Cette semaine, non, j'en ai pas. Là. Pourtant, j'ai des fruits sur le comptoir.
0: Non, je m'informe.
4: Les bananes, les pommes, mais non, pas de mouches à fruits. Ben coudon.
0: Puis on n'a pas vu tant que ça de perce-oreilles cet été.
4: Non, j'en ai pas vu.
0: Ben, moi, j'en ai vu un petit peu. Là.
4: Ben, j'en ai pas vu du tout.
0: C'est le changement
4: ben,
0: climatique. Coudonc. Vendredi, ouais. on a le prix de l'essence.
4: C'est vrai, légère augmentation.
0: Ouais, 1,9 sous. Là, il est passé au-dessus des 2 $. Alors, c'est 2,9 le maximum. Puis le diesel a baissé de 1,8 sous.
4: Aujourd'hui, combien ça coûte? On va jouer pour 60 $.
0: Moi, j'ai dit 50 tantôt.
4: Ah,
0: 60
4: on est rendu à 60 $, oui. On avait joué pour 50 $ mercredi. Alors, aujourd'hui, c'est 60 $ si on trouve le prix exact de notre produit vedette avec les 6 articles, bien sûr, dans notre sac d'épicerie.
0: On va essayer de ne pas oublier notre jeu Flaméo à 7h40, qu'on a oublié hier, mais qu'on a joué à laquelle on a joué plus tard.
4: C'est ça. Alors, c'est aujourd'hui qu'on va faire le tirage de la carte Flaméo parmi les participants de la semaine qui ont obtenu des chances. C'est pas si mal. 10, 3, 5, 8. On verra qu'est-ce que ça va donner aujourd'hui.
0: Sonia devrait être avec nous.
4: Oui, à 8h10.
0: Est-ce que c'est Sonia ce matin?
4: Je n'ai pas eu l'information.
0: Mystère plane.
4: Oui, selon moi, ça devrait être Sonia.

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8: Oh, il y a beaucoup de choses dans la chronique showbiz.
7: Une semaine fort occupée dans
8: domaine
7: artistique.
8: Ben, c'est le fun. Tout d'abord, je vous parle des films qui sont à voir en nouveauté à compter de ce soir au cinéma du Centre de Caraquet. Il y a tout d'abord ce film qui met en vedette Brad Pitt, qui a pour titre « Au cœur de la bête ». C'est à la suite d'un écrasement d'avion catastrophique, l'officier des forces spéciales James Belmond, qui est interprété par Brad Pitt, et son chien de Koba, Odin, qui se retrouve isolé en pleine nature aux confins de l'Alaska. Alors, c'est un thriller d'aventure à découvrir, à compter de ce soir.
7: J'ai
8: regardé les images. Moi, c'est le genre de film.
7: C'est pas de Chernobyl.
8: Film d'aventure de cette façon-là.
7: On sait ce qui va arriver, là.
8: Moi, je sais.
7: Il va s'en sortir vivant. Puis
8: on va avoir quelques larmes qui vont couler.
7: Puis l'ours, puis le chien va mourir, puis l'ours va se sauver en faisant
8: Brad
7: un criant.
8: Brad Pitt a mentionné que durant le tournage de ce film, il y avait une bonne connexion avec le chien qui est
7: bonne
8: son
7: chimie.
8: Compagnon. Ben oui, c'est ça. Autre film à voir, c'est L'île de l'oubli. Ça, c'est un film d'animation. Alors qu'elles fêtent leur dernière nuit ensemble, Joe et Raisa découvrent un portail mystérieux qui les transporte sur l'île fantastique de Nakali. Alors, c'est peuplé de créatures magiques, mythologiques. Alors, c'est à découvrir. Autre film aussi, il y a En direct. En direct, ben, ça nous présente l'animateur de télé de l'émission To Catch a Predator, Chris Hansen, qui entreprend de marquer l'histoire de la télévision. Et ça, c'est pour les 14 ans et plus. Avis aux intéressés. Les autres films à voir, ça, c'est au cinéma du Centre de Caraquet, au cinéma Péninsule de Tracadie. Il y a Au cœur de la bête, L'île de l'oubli, aussi Resident Evil. On retrouve ce drame biographique, Pauline Julien, femme pays. Et puis ça, ça va être intéressant à découvrir, bien entendu. J'essaie de me rappeler, c'est Suzanne Clément qui joue dans Stat,
7: oui,
8: qui tient le rôle de,
7: ouais,
8: Pauline Julien dans ce film. Et il y a aussi le film de voyage, les aventuriers voyageurs, rêves d'Afrique, c'est à voir au cinéma Péninsule de Tracadie.
7: Et si vous connaissez pas Pauline Julien, c'est une chanteuse qui a été impliquée dans la politique des années 70. Mm-hmm. Elle était mariée avec Gérald Godin, qui lui-même était du côté du PQ.
8: Oui, t'es en politique.
7: Elle chantait bien, en plus. C'était une femme forte, c'était une femme de tête.
8: Oui, effectivement. Pour l'époque, là, elle a su aider énormément les femmes, bien mm-hmm. entendu. À part ça, on revient sur ce dossier concernant l'auteur Télissa Norélien. Mais là, les éditions du Boréal suspendent les activités promotionnelles entourant le roman de Télissa Norélien. L'auteur, on le sait, fait face à des allégations de plagiat et d'usage de l'intelligence artificielle pour écrire son livre. Hier, le Salon du livre de l'Estrie lui a retiré son titre d'invité d'honneur. Et le roman d'Norélien, C'était ça ou mourir, vient tout juste de remporter le prix du roman FNAC du côté de la France. Il est en lice pour de nombreux prix prestigieux, dont le Goncourt et le Médicis.
7: Oubliez ça.
8: C'est fini. On va retirer sa nomination. On verra bien, mais c'est loin d'être terminé.
7: Les évidences.
8: Et puis, il a dit qu'il ne ferait aucun commentaire, aucune entrevue pour le moment. J'ai l'impression qu'on veut regarder tout ça dans l'ensemble. Ses avocats, les maisons d'édition, la maison d'édition.
7: Les preuves sont frappantes.
8: Là. Oui, mais tant qu'à dire, à faire des entrevues puis à dire n'importe quoi, on est mieux de bien se préparer aussi.
7: De son côté, oui.
8: Il y a peut-être des choses à expliquer aussi. Alors, les gens, parce que lui, il a proposé plusieurs recueils de poésie également. Est-ce qu'on va vouloir regarder ce qu'il a déjà fait à part ce roman-là?
7: Ouais,
8: c'est une autre histoire.
7: À travers l'ouvrage, il resterait peut-être pas grand-chose.
8: On apprenait hier également que le rappeur américain Macklemore écarté des concerts d'Ed Sheeran après des propos en faveur des Palestiniens, organiser sa propre tournée, le Free Palestine Tour du côté de l'Europe. Son éviction de la première partie des concerts de Ed Sheeran pour avoir appelé à libérer la Palestine a provoqué, on le sait, une vive polémique du côté des États-Unis, mais ailleurs aussi. Alors, en réaction, Macklemore, il a annoncé qu'il donnerait donc 3 concerts à la fin octobre à Londres, à Paris et à Dublin. D'autres concerts doivent suivre également plus tard du côté des États-Unis. Et les bénéfices seront reversés. Seront donnés à des associations pro-palestiniennes. Et aujourd'hui, je vais vous faire entendre tantôt dans 60 minutes cette nouveauté de Taylor Swift. On l'attendait, on l'avait mentionné. C'est aujourd'hui que paraît sa nouvelle chanson « Patient Zero ».
7: Mais avant,
8: je dois vous dire qu'aujourd'hui aussi, autre nouveauté intéressante, c'est U2 qui propose la sortie de son 15e album, Carnaval de Loose. C'est officiel. Les fans de U2 avaient pu découvrir un extrait inédit avant l'annonce de sa sortie. Peut-être des gens qui l'ont entendu, mais nous, on l'a, cette pièce qui a pour titre Silencio.
7: Le vidéo est bien fait. C'est assez noir. Là. C'est comme si on était d'une salle de danse mexicaine.
8: Ouais.
7: Puis il y a des couples âgés qui dansent. Puis à un moment donné, on voit du monde qui ressemble à Ice, là, le gang de Ice. Mm-hmm.
8: Et il faut mentionner qu'aujourd'hui, le 25 septembre 1976, c'était la formation du groupe U2. Alors, U2 qui a 50 ans aujourd'hui.
7: Hey, on écoute Silencio. C'est très bon en plus. Puis c'est vendredi, puis ça va vous réveiller.

0: 56, on vous disait hier que notre boss est à la chasse.
1: Oui. Ben, pas une nouvelle encore?
0: Pas de nouvelle, bonne nouvelle.
1: Ah, oh, ben non, j'espère.
0: Mais bonne nouvelle dans le sens que c'est tranquille au bureau. Là. Elle est à la chasse.
1: Ben oui, ben qu'elle soit à la chasse ou pas, il faut travailler, on n'arrête pas quand même.
0: Non, mais je veux dire, elle a passé la semaine à la chasse.
1: Ben oui.
0: À moins qu'aujourd'hui,
1: ça soit...
0: Parce qu'elle avait sa licence, c'est pour ça qu'elle est là.
1: Ben oui, alors, c'est correct.
0: On lui souhaite aujourd'hui...
1: Ben oui,
0: c'est vendredi.
1: Oui.
0: À un moment donné, là, ça peut devenir long, non?
1: Ben, quand t'attends, puis des fois, t'aperçois un orignal, mais c'est pas dans le bon angle, c'est pas... Il y a plein de facteurs là, qui peuvent faire en sorte que tu le manques. Puis en tout cas, on va leur souhaiter bonne chance, pas seulement à son équipe, mais aux autres également qui n'ont pas réussi à attraper la bête.
0: Et qui espère.
1: Qui espère, c'est ça. Ben, je voulais juste vous dire concernant U2, on a entendu cette nouvelle chanson. L'album devrait être disponible d'ici la fin de l'année.

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1: Bonjour à tous, aujourd'hui, vendredi 25 septembre.
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2: Bon vendredi, au microphone, Yannick Holmes, voici vos informations. Le détachement de Caraquette de la GRC sollicite l'aide du public en lien avec un incendie suspect survenu mercredi après-midi à Pocsha. Vers 15h20, des membres du détachement de Caraquette de la GRC se sont rendus sur les lieux d'un incendie qui a complètement détruit les locaux de la Ocean Shore Lobster Company sur la rue Acadie. Les policiers ont entrepris une enquête en collaboration avec le bureau du prévôt des incendies du Nouveau-Brunswick. Le bâtiment était inoccupé au moment de l'incendie. Si vous avez des renseignements qui pourraient faire avancer l'enquête en cours, veuillez communiquer avec le détachement de Caraquette de la GRC pour conserver l'anonymat. Vous pouvez aussi communiquer avec Échec au Crime. Le Festival international de musique baroque de la Mecque a tenu récemment une soirée de reconnaissance en hommage aux bénévoles qui ont contribué à son histoire au cours des 5 dernières décennies. Réunissant une centaine de personnes, cette soirée a été l'occasion de souligner l'apport de celles et ceux qui, au fil des ans, ont donné généreusement de leur temps, de leur énergie et de leur passion pour contribuer à la réalisation du festival. Voici un extrait du discours de sa présidente, Martine Thériault.
3: Ce soir, c'est à moi que revient l'honneur de remercier toutes les personnes qui ont fait du bénévolat pour le Festival international de musique baroque de la Rive. Faire du bénévolat, c'est prendre la décision de s'engager personnellement auprès d'une cause ou d'un organisme sans aucune obligation. Ce n'est pas seulement de donner du temps ou de son énergie, c'est aussi de se faire plaisir comme personne. C'est accepter de jouer un rôle essentiel, souvent discret, mais toujours déterminant.
2: Chaque année, le festival peut compter plus de 3500 heures de bénévolat, ce qui représente environ 175 000 heures de bénévolat au cours des 50 dernières années. Selon Mme Thériault, les bénévoles posent des gestes qui ne font pas les manchettes, mais qui changent tout.
3: Je me tiens devant vous avec une profonde gratitude. Depuis 50 ans, le Festival international de musique baroque de la Mecque existe, rayonne, émeut, rassemble. Et cela, c'est grâce à vous. Faire du bénévolat pour le festival, c'est faire partie d'une véritable famille. C'est ce que j'ai trouvé en devenant présidente. Je suis tellement fière et honorée de faire maintenant partie de cette belle, grande famille.
2: Le district scolaire francophone Nord-Est a officiellement inauguré hier matin sa nouvelle classe extérieure de l'école Léandre Le Grêlé de Grand-Anse. Ce projet, porté depuis plusieurs années par la communauté scolaire, offrira aux élèves un environnement d'apprentissage enrichissant, inspirant et directement connecté à la nature. L'école Léandre Le Grêlé est reconnue comme un milieu communautaire et accueillant pour les jeunes de Grand-Anse et des environs. Elle dessert également les élèves de la maternelle à la 8e année des familles d'Anse Bleue, Maisonnette, Saint-Léolan et Pocsha. Et le premier ministre Mark Carney a étudié la possibilité d'une invasion militaire américaine au Canada. M. Carney a laissé entendre qu'il aurait été irresponsable de ne pas se préparer à ce qu'il a qualifié de risque extrême. Le ministre de la Défense nationale, David McGuinty, a tenté de calmer le jeu à l'entrée du Conseil des ministres en fin de journée à Ottawa.
4: Évidemment, le Canada, le militaire, les forces armées canadiennes ont une responsabilité de faire des analyses approfondies dans tous les domaines. C'est exactement ce qu'il a répété.
5: So what was the risk?
2: Et voilà, c'est ce qui complète votre bulletin d'information.
1: 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Généralement ensoleillé aujourd'hui pour les secteurs du nord-est de la province. On peut retrouver un peu de brouillard par endroit là, qui va se dissiper rapidement quand même.
6: Le soleil se lève à 7h13.
1: Ouais, et couché 19h15. Maximum aujourd'hui, très confortable de 22 degrés. Ce soir et la nuit prochaine, partiellement nuageux avec un minimum de 5. Demain samedi, alternance soleil-nuage avec un maximum de 21. Les mercures, présentement en péninsule acadienne, à l'intérieur des terres, on a 7 degrés. Le long de la côte, on a 11 à Bas-Caraquette. Du côté de Miscou, c'est 11 aussi, mais 6 Miramichi, 7 dans le Restigouche. Région chaleur un peu plus frais, 3 degrés.
6: 7h05. 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
6: On a besoin de quelqu'un pour jouer à combien ça coûte. Notre cagnotte monte tranquillement pas vite.
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2: Et on joue ce matin avec Mme Réjeanne Gionnet de Saint-Sauveur. Bonjour, Mme Gionnet.
3: Bonjour.
2: Comment ça va?
3: Ça va bien.
2: Oui, avez-vous des plans pour la journée?
3: Non, pas de plans. Bon. Juste en fin de semaine.
2: Ah, OK.
1: Ah, mais c'est quoi vos plans en fin de semaine?
3: Fêter la fête à Guylaine.
2: Ah,
1: c'est la fête de votre fille.
3: Demain,
2: bon.
3: Oui.
1: Et est-ce qu'on peut savoir, Guylaine va avoir quel âge, sans être indiscret?
3: 51.
2: Oh! On va fêter 100 ans.
1: C'est moins un gros party que l'année passée.
2: Pas pour le 50e. Ben, chaque fête est importante.
1: Oui, je comprends. Là,
2: oui. Mais je sais, lorsqu'on arrive à un chiffre rond comme ça, là, c'est pas la même chose. Bon, on va vous souhaiter une belle fin de semaine. Mais là, il faut jouer à combien ça coûte, Mme Gionnet. Et vous pourriez gagner 60 $ avec les six articles dans notre sac d'épicerie si vous trouvez le prix exact de notre produit vedette. J'ai entre les mains une bouteille de savon liquide, soft soap, renouvelé.
1: Savon à main?
2: Oui, savon à main. Mais on dit que c'est bon pour le corps aussi, que ce soit savon à main.
1: Et c'est quoi la fragrance ou la senteur? Le...
2: Parfum de prune et de jasmin. OK? C'est une bouteille de 332 millilitres. Alors, cette bouteille soft soap, renouvelée, on veut savoir...
1: Combien ça coûte?
3: 1,79.
1: Si vous le voyez, 1,79, je vous conseille de l'acheter.
2: Parce que la superstation a payé
3: 3,50 $. Oh, c'est rare, vous payez cher, vous autres.
1: Je veux dire, on paye cher, mais non.
2: Ah, mais là, on a payé plus cher que le montant que vous avez dit.
3: Oui, d'habitude, c'est
2: de temps
3: spécial.
2: Ouais, mais on magasine.
1: On magasine parce que la superstation a un budget limité pour ce concours-là.
3: OK.
2: Hey, merci, Mme Genet. Passez une belle fin de semaine.
3: OK.
2: À une prochaine.
1: Et vous souhaiterez bonne fête à votre fille Guylaine de notre part.
2: Ben oui.
3: OK, ma fille.
2: Bye-bye.
1: Ça veut donc dire...
2: que lundi, nous allons jouer pour 70 $ à combien ça coûte?
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1: 7h18, bon, on y va.
2: Et avant d'y aller avec les souhaits d'anniversaire, on apprend que c'est le chanteur country Riley Green que l'on a entendu sur la pièce « You Look Like You Love Me » avec Ella Langley, qui sera
1: un Canadien?
2: Ce n'est pas un Canadien. Riley Green.
1: Il me semble que Coupe Grey t'invite quelqu'un du Canada.
2: Attendez, c'est peut-être un Canadien, je ne suis pas certaine, mais il me semble que j'avais vu que c'était quand même un Américain. Est-ce que je vais vous dire? Oui, c'est un Américain, Riley Green.
1: OK.
2: Mm-hmm. Alors, c'est lui qui...
1: Je comprends qu'il est populaire, par contre.
2: Oui, ben c'est ça. Ben, les gens l'aiment beaucoup.
1: Je veux dire, dans ce temps de politique plus... Je me serais gardé une petite gêne.
2: Ben...
1: Je suis pas sûr que Neil Young, qui est Canadien, va faire la mi-temps du Super Bowl.
2: Pas Neil Young.
1: Non, mais je suis pré-canadien, c'est le premier qui m'est venu à l'esprit. Angine de poitrine ne fera pas la Super Bowl de mi-temps.
2: Ah, oh, ça pourrait être surprenant.
1: Ouais, vrai,
2: ça pourrait être surprenant.
1: C'est vrai.
2: Alors, c'est Riley Green qui sera la tête d'affiche de la mi-temps de la Coupe Grey à Calgary le 15 novembre prochain. La chanteuse Sarah McLachlan va interpréter l'hymne national.
1: Elle est canadienne, par exemple.
2: Et le James Barker Band, ce sera le spectacle d'ouverture.
1: Ah, mais ça doit être un groupe local.
2: Ben oui, James, ils ont quand même de très bonnes chansons. Ah, là.
1: Vous connaissez la musique, c'est incroyable.
2: Ben, je sais.
1: James
2: Barker Band.
1: La musique à l'église de...
2: C'est un groupe de l'Ontario.
1: Ah, bien, c'est ça que je vous disais. C'est un groupe local. Il peut venir de l'Ontario et que personne ne les connaît.
2: Et concernant la mi-temps pour le Super Bowl qui sera présenté le 14 février prochain,
1: Moi, j'ai entendu Miley Cyrus qui se fait appeler Miley maintenant.
2: Oui, Justin Bieber, Harry Styles... pour être une formule intéressante.
1: Ouais.
2: Il y a des gens qui ont...
1: Oui, je comprends.
2: Qui ont mentionné qu'il y aurait des possibilités que ce soit les deux.
1: Non, mais ça pourrait être quelqu'un
2: mais
1: qui...
2: il y a des gens qui disent aussi Ella Langley.
1: Peut-être, ça, c'est possible.
2: Ça pourrait être un bon show. Ça pourrait être un très, très bon show. Elle a de très belles chansons. Et si on se fie à ce qu'on voit avec les différents vidéoclips, ça pourrait être tout un spectacle d'Ella Langley.
1: Ella Langley avec angine de poitrine, elle pourrait être habillée en poids. Ça serait bon.
2: Mais on devrait savoir ça dans les prochains jours, là.
1: Arrêtez-nous ça. Ah. La dernière fois, nous avez parlé de James Bond, c'est 3 ans. Vous avez dit, ça s'en vient, s'en
2: oui,
1: vient.
2: Mais là, habituellement, début octobre, on connaît les gens.
1: Vous commencez à perdre la crédibilité.
2: Non. Habituellement, début octobre, on sait qui est la tête d'affiche pour la mi-temps du Super Bowl.
1: On va vous donner une dernière chance.
2: OK. On s'en parle.
1: Les souhaits d'anniversaire.
2: Oui, en ce 25 septembre, on souhaite bonne fête à Claude Gionnet. Bonne fête, Claude. Passe une excellente journée, bien entouré avec la famille de l'école Marguerite Bourgeois. Et c'est la fête. Bonne fête à notre grand garçon, Michael Saint-Pierre de Tilly Road. Passe une très belle journée. C'est de la part de papa, maman, Danick et Ariane qui t'aiment beaucoup. Si c'est votre anniversaire, vous aussi, en ce 25 septembre, on vous souhaite une très belle journée.
1: Mark Hamill dans Star Wars qui interprétait Luke Skywalker à 75 ans aujourd'hui. Ils sont un couple dans la vie, c'est leur fête à tous les deux.
2: Mm-hmm.
1: Catherine Zeta-Jones à 57 ans et son conjoint Michael Douglas, 82. Et c'est la fête du chanteur Teddy Swims qui a 34 ans aujourd'hui. Et voici avec Bad Dreams.

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6: C'est beau encore une fois aujourd'hui.
7: Beau et pour chaud.
6: Beau et chaud, oui. On prévoit un maximum de 22 degrés au cours de l'après-midi. Généralement ensoleillé pour nos secteurs. Ce soir et la nuit prochaine, partiellement nuageux avec un minimum de 5. Demain, samedi, alternance de soleil et de nuages avec 21 degrés. Dimanche, même scénario, alternance soleil-nuages, mais 19. Et lundi, alternance de soleil et de nuages avec un maximum de 17 degrés. Pour ce qui est des mercures, péninsule acadienne, à l'intérieur des terres, on est rendu maintenant, je vais vous dire ça, on vient de faire un petit rafraîchissement, mais il n'y a rien de changé, toujours 7 degrés. Le long de la côte, on a 11. À Miramichi, le mercure indique 5, 7 dans le Restigouche. Et région chaleur, on a gagné 1 degré, 4 degrés.
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8: C'est vendredi pour Alain aussi. Bonjour, Alain.
9: Bonjour, Claude. Bonjour, Sandra. Bonjour, j'espère que c'est vendredi pour moi aussi.
6: Content que ce soit vendredi, Alain?
9: Oui, très content. Là, aujourd'hui, on a une belle activité à l'école. C'est annuel, bien sûr. C'est la marche Terry Fox.
6: Ah,
9: on va faire une marche de 10 kilomètres. Mm-hmm.
8: 10 kilomètres?
9: Oui, environ 10 à 11 kilomètres. On va de l'école et on se rend à une ferme avoisinante. Là, une famille qui a envoyé ses enfants à notre école il y a plusieurs années de cela, mais qui ont continué la tradition. Puis là, on passe l'après-midi sur la ferme. Puis on
8: Vous allez brûler ces enfants-là. 10 kilomètres.
9: En plus, je viens de voir 19 degrés qui annoncent
6: super
9: aujourd'hui.
6: Beau.
9: Oui, super beau.
6: Mais nous autres, on est encore plus chanceux, 22.
9: Ah, wow!
6: Mais ça serait long de faire le trajet de Rimouski à Bathurst, quand même.
9: Oui, définitivement.
6: Alain, on parle du Lightning Chaleur qui va jouer deux fois sur la route en fin de semaine.
9: Oui, donc on reprend l'action. Le Lightning Chaleur, une fiche de 2 victoires et 1 défaite depuis le début de la campagne. Et là, ben, avait débuté ce voyage 4 rencontres à l'étranger consécutives et avec une défaite face aux Timberwolves de Miramichi. Alors là, il sera à Yarmouth pour y affronter les Mariners demain soir et dimanche, il sera ensuite à Valley pour y affronter les Wildcats. D'ailleurs, les Timberwolves ont signé une 2e victoire consécutive devant leurs partisans. Hier, ils avaient pris les devants 3-0 après une période de jeu et 4-1 après après deux. Et en troisième période, les Rapides de Granson ont marqué 3 buts dans l'espace de 7 minutes en début en fin de rencontre. Il restait 7 minutes à faire au match. Ils ont créé l'égalité avec 4 minutes au cadran. Et il ne restait que fractions de seconde au temps réglementaire. Ethan Dixon des Timberwolves a marqué son 3e de la saison, a procuré la victoire aux siens. J'ai vu le vidéo le passer sur les réseaux sociaux hier. Ça a été quand même une belle fin de match pour les partisans des Timberwolves. Donc, une 2e victoire pour l'équipe de Miramichi. Jacob Lachance a marqué 2 buts et 1 passe pour aider son équipe à remporter la rencontre. Ce soir, les Tigres de Campton seront les hôtes des Steamers de West Kent à compter de 19h au Campton Memorial Civic Center.
8: Le grand saut qui a failli faire, qui a fait ça avec une autre équipe, je pensais la semaine dernière, mais ils ont gagné, tiré de l'arrière, puis ils sont revenus.
9: Oui, c'est du hockey très excitant, Junior B. Alors voilà, donc Junior A, pardon, ben aussi le Junior B, faut le dire, mais non, le Junior A peut montrer des moments assez spectaculaires.
6: Et on parle du Junior B parce que le Poséidon va jouer son dernier match préparatoire.
9: Oui, j'ai eu la chance de m'entretenir avec Francis Thériault hier, l'entraîneur-chef de l'équipe. Donc, ce soir, c'est le 2e match préparatoire. On avait perdu le premier 5-2 face aux Forestiers de Saint-Quentin vendredi dernier à Saint-Quentin. Mais là, on joue à Caraquet ce soir. Les portes ouvriront à 19h et le match débutera à 19h30. Le coût d'entrée est de 5$. Et Francis Thériault me mentionnait que, du côté du camp d'entraînement, on n'est pas encore certain de l'alignement de l'équipe et qu'on va même conserver des joueurs qui forcent la main à l'organisation jusqu'à la fin octobre. Donc, la saison va débuter au début octobre, mais on va pouvoir apporter quelques joueurs en surplus là, au courant des prochaines semaines pour finalement prendre la décision finale quant à l'alignement qui sera là pour la balance de la saison. Et également, il me parlait que ça va être une saison quand même assez intéressante pour le Poséidon parce que non seulement il croit en ses chances, il croit que l'équipe va être compétitive, mais c'est que la Ligue, presque partout, là, les 4 autres équipes qui vont partir de la division Don Johnson se sont améliorées. Il y a le retour des Vitos de Moncton après une année sabbatique dans cette division. Donc voilà, il regarde l'avenir avec un bon œil et ce sera intéressant de voir la suite des choses. Et d'ailleurs, les amateurs peuvent se procurer des passes de saison au coût de 100$. Il y a 3 endroits où on peut aller les chercher. Rail, Service financier, Réfrigération Plus incorporé et au Centre Uni de Caraquet. On économise 20$ sur la totalité des matchs présentés à domicile en saison régulière.
6: On parle de soccer universitaire.
9: Oui, les Aigles Bleus, tant chez les hommes que chez les femmes, vont être en action en fin de semaine. C'est un match qui va être disputé à Moncton. Les 2 équipes que les Aigles Bleus vont recevoir, ce sont les X-Men de l'Université Saint-Effex. Du côté des hommes, on va jouer à compter de 15h30. L'équipe masculine va tenter d'améliorer sa fiche de 3 victoires et 2 défaites en saison régulière. Chez les femmes, les Aigles Bleus recevront également les représentants de Saint-Effex. Ce sera à compter de 13h demain. Les femmes ont une fiche d'1 victoire et 2 défaites et 2 matchs nuls depuis le début de la campagne. Donc, pour les 2 équipes, ce sera le seul match qu'ils vont disputer en fin de semaine.
6: OK, universitaire, on commence à bouger un peu plus.
9: Oui, effectivement, les Aigles Bleus de l'Université de Moncton vont être les hôtes d'un jamboree en fin de semaine à Moncton, à l'aréna Gilles-Louis-Lévesque, les Martlets de l'Université McGill, les Varsity Blues de l'Université de Toronto et les Huskies de l'Université Saint-Mary seront présentes pour profiter de cette occasion pour amorcer leur préparation en vue de la saison 2026-2027. Ça veut donc dire 3 matchs en 3 jours et ces matchs permettront donc aux entraîneurs de peaufiner leur formation et d'évaluer leurs effectifs avant le début de la saison régulière qui sera effectuée en octobre.
6: Et le Temple de la renommée sportive de Bathurst a annoncé hier ses 3 nouveaux intronisés.
9: Oui, il s'agit de Claude Stever, athlète multisport et entraîneur, Alice Main, entraîneuse, mentor et bénévole, et Bradley States, joueur de basketball. Les 3 honorés seront officiellement intronisés lors d'une cérémonie spéciale le 14 novembre prochain au club de golf Gowanbury.
6: Et êtes-vous un amateur de cartes de hockey, Alain?
9: Oui, en fait, j'ai retrouvé un amour pour ça. Je collectionne les cartes de Ivan Demidov. Je me suis donné ça comme mission depuis 1 an. Là,
6: okay.
9: C'est un de mes joueurs de mon pool de hockey.
8: Puis ça coûte combien à date?
9: La carte la plus importante, c'était sa carte recrue.
6: Oui.
9: Donc, on sait qu'elle était entre les environs de 150 et 200. Puis, mais celle-là, je l'ai eue quand même. J'étais chanceux, on va le dire. Mais après ça, les autres, là, en ce moment, c'est environ entre 5 et 15 $ par carte. Puis là, j'ai une petite présentation à côté de mon pupitre dans mon sous-sol. Puis je collectionne les cartes de Ivan Demidov.
6: OK. Moi, je vous le mentionne parce qu'il y a 2 jeunes de la région de Tracadie qui ont réussi à mettre la main sur la carte de Matthew Schaefer, Ultimate Rookies Shield autographié. 60 $, c'est le montant qu'on a payé. Mais là, la vente aux enchères...
8: Ils ont refusé combien déjà?
6: Ils ont refusé un 30 000, même un 50 000 $. Et on dit que cette carte est estimée à 150 000. Peut-être que ce serait plus. On en a parlé cette semaine du côté de Salut Bonjour. La vente aux enchères avait débuté à 10 cents, 10 sous seulement. Puis ça se poursuit jusqu'au 4 octobre. J'ai hâte de voir à combien là on va être en mesure de payer pour cette carte du défenseur des Highlanders.
8: Alain pourrait échanger sa collection de Demi-Da.
9: Je suis en train d'écrire au marqueur Matthew Schaeffer sur ma carte d'Ivan Demi-Da parce qu'ils verront que du feu.
8: L'intelligence artificielle, Alain. Bonne journée.
9: Bonne journée.
8: Bonne fin de semaine.
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8: Et au sport, le Canadien va jouer son prochain match hors concours demain soir contre les Sénateurs d'Ottawa. La saison commence mardi face à Toronto. Et il y avait un match dans la NFL hier soir. Atlanta a battu Green Bay. 35-14.
6: On n'a pas tous les détails concernant cette histoire de carte de hockey de Matthew Schaeffer, mais on venait de discuter avec Yannick Holmes tantôt à 8 heures là, pour qu'il puisse se fouiller puis s'entretenir là avec les propriétaires de cette fameuse carte qui pourrait valoir, ben, qui vaut beaucoup de sous, qui pourrait peut-être valoir plus qu'on pense aussi. Et là, c'est le temps de jouer ben, dans quelques minutes là à notre concours Flaméo Donne-toi des chances, le dernier de la semaine. On pourrait vous appeler dans les prochains instants.
8: Oui, parce qu'on
6: instants,
8: a demandé aux gens de participer par texte. Alors, on va jouer après cette pause publicitaire.

0: C'est notre dernière concurrente de la semaine.
1: Oui, nous jouons avec Lynn Arsenault de Petit Rocher. Bonjour, Lynn.
2: Allô.
1: Comment ça va?
2: Ça va bien.
1: Oui.
0: Lynn, on va vous demander de baisser un petit peu le volume de votre radio.
2: Ah, OK.
0: Parfait, parce qu'il y a un petit retour de son. Alors, pour la dernière fois cette semaine, notre jeu Flaméo.
1: Le dernier jeu Flaméo de la semaine, ben c'est toujours donne-toi des chances parce que c'était le jeu cette semaine. On vous donne 15 secondes pour nous donner le plus de mots se rattachant à une catégorie que je vais vous nommer dans quelques instants, Lynn.
2: Oui.
1: OK. Alors, le chronomètre est prêt?
0: Oui, toujours.
1: Toujours. Alors, on cherche le nom de groupe rock.
3: Et c'est parti!
1: Lynn?
2: Oui?
1: Allez-y! Est-ce que
2: excusez-moi, j'ai pas compris, j'entends pas bien.
0: On répète notre question. On vous demande de trouver des noms de groupes rock.
3: Et c'est parti!
2: AC/DC, Metallica, Iron Maiden, Pink Floyd, U2, et mon Dieu, mais trop, essayez de trop de choses avec moi, ne pas être maître.
0: Bon, le buzzer, c'est terminé. Non, c'est trop tard.
1: Trop tard. Mais okay. Vous avez...
0: Cinq chances
1: pour le tirage qu'on va faire dans les prochaines minutes. Ben, merci.
0: Lynn, on n'est jamais aussi bien que servi que par soi-même.
2: Oui, oui, oui. Excusez-moi, j'entendais vraiment pas bien. Je crois que ma tête, ça ne fonctionnait pas matin, en tout cas.
1: Bon.
0: Ben, peut-être que tu as le main libre?
2: Oui.
0: Le main libre, des fois, il n'y a pas tout le temps.
2: Je sais.
0: Parfait. Ben, merci. Bonne fin de semaine.
1: Merci. Bye-bye.
0: Bon, là-dessus, est-ce qu'on est prêt à faire notre roulette?
1: Attendez, si vous me donnez juste deux petites secondes.
0: Avez-vous fini?
1: Là, je l'ai fait. Bon, attendez.
0: Ça a pris juste deux. Ouf!
1: J'ai tout, parce qu'il fallait que j'entre les cinq chances à Lynn Arsenault de Petit Rocher.
0: Alors, qui on a cette semaine?
1: Ben, lundi, on a joué avec Yves Lantaigne de Chipagan, 11 chances. Mardi, Réjeanne Gionnette Saint-Sauveur, 3 chances. Mercredi, Chantal Brideau de Pointe-à-Bouleau, 5 chances. Dylan Benoît de Tracadie, hier, 8 chances. Et aujourd'hui, Lynn Arsenault de Petit Rocher, 5 chances. Et la roulette...
0: Spinez-nous la roulette.
1: Ben, je l'ai spinée, puis il s'est arrêté sur Dylan Benoît de Tracadie, qui est le gagnant de la carte cadeau de 40 $ du restaurant Flaméo.
0: On va communiquer avec vous pour vous dire comment vous envoyez ça.
1: Oui.
0: Et on fait notre showbiz.
1: Ah, déjà?
0: Ben, 45.
1: Ouf, il y a tellement de choses ce matin.
0: Il y a tellement de choses cette semaine. Je ne sais pas, c'est fou.
1: Attendez voir là, que je me retrouve dans mes feuilles.
0: Les films présentés dans les différents cinémas.
1: Oui, les films. À compter de ce soir au cinéma du centre de Caraquet, ben, on va mentionner qu'on retrouve ce film qui met en vedette Brad Pitt. Alors, il s'agit du film « Au cœur de la bête ». C'est à la suite d'un écrasement d'avion que l'officier des forces spéciales James Belmont, interprété par Brad Pitt, et son chien de combat, Odin...
0: Interprété par le chien.
1: Oui. Il se retrouve donc isolé en pleine nature aux confins de l'Alaska. Ça vous donne un peu l'idée.
0: Ours, à un moment donné, un ours... informatique.
1: Ils essaient de survivre, de sortir, donc...
0: C'est assez intense.
1: Voilà. Il y a aussi le film d'animation L'île de l'oubli. C'est à voir à compter ce soir. Autre film en direct. En 2006, Chris Hansen, animateur de l'émission To Catch a Predator, entreprend de marquer l'histoire de la télévision et ça met en vedette l'acteur Robin Pattinson. Ce film.
0: Ah oui, je sais pas trop l'histoire, mais
1: il est un peu transformé, Robert Pattinson.
0: Mais d'habitude,
1: dans
0: il fait
1: ce
0: des
1: film.
0: Films flyés, ouais. j'aime ça.
1: Ouais. Autre film, toujours à voir du côté c'est à voir au cinéma du centre de Caraquet, au cinéma Péninsule de Tracadie, au cœur de la bête, l'île de l'oubli, mais il y a aussi les aventuriers voyageurs rêves d'Afrique. Il y a aussi le film, le drame biographique avec Suzanne Clément qui interprète interprète la chanteuse
0: Pauline Julien.
1: Oui, qui était une activiste aussi, il faut le dire. Pauline Julien, femme pays. Et toujours à l'affiche, Resident Evil, c'est à voir au cinéma Péninsule de Tracadie. Parmi les autres nouvelles dans le monde du showbiz, ben, on l'a fait jouer tantôt cette nouvelle chanson de U2 qui a pour titre Silencio, qui fait partie du 15e album studio de U2, Carnaval de Luz. Et on dit que cet album-là devrait sortir avant la fin de l'année. Avis aux fans de U2. On l'attend.
0: Puis le premier hit, c'est vraiment, là, ça fait Beautiful Day, ça fait Vertigo.
1: C'est vrai.
0: C'est des chansons qui fessent, qui frappent.
1: Et puis, après avoir laissé quelques indices sur ses réseaux sociaux, ben là, Taylor Swift a annoncé mardi qu'aujourd'hui, on allait avoir une nouvelle chanson. Ben on l'a, cette nouvelle chanson de Taylor Swift.
0: C'est, qui... quoi, ça veut dire Patient Zero? C'est-tu le patient d'un hôpital? C'est-tu...
1: Je ne sais pas. Savez-vous? Okay. Je ne me suis pas attardée à regarder.
0: Alors, ils sont là et on va googler.
1: Alors, Patient Zero.

0: c'est le Swift. Alors, ça raconte...
1: Patient Zero.
0: Oui, comme le souligne le magazine Cosmopolitan, la chanson est racontée du point de vue d'un amant blasé mettant en garde une nouvelle personne contre un ex qui cache un diable sur son épaule, sous son auréole.
1: Hmm.
0: Il y en a eu des gens qui ont des relations toxiques.
1: Oui.
0: Puis qu'ils sont avec quelqu'un, puis là, ben, ils se séparent, puis là, ils voient l'autre avec l'autre personne.
1: Puis c'est encore toxique.
0: Oui, c'est
1: ouais,
0: ça.
1: Oui, ça arrive.
0: Ça arrive.
1: J'ai complètement oublié de vous mentionner que demain soir, ce sera la grande soirée du Panthéon des auteurs et compositeurs canadiens. Les intronisés, cette année, ça va se dérouler à Toronto demain soir, de Tragically Hip, Leslie Feist, Paul Dean et Mike Reno du groupe Loverboy et Rock Voisine aussi.
0: Oh.
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6: Oui, j'imagine, à compter de 8h10 avec une bonne suggestion.

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4: Vendredi 25 septembre, voici les nouvelles avec Yannick Holmes. Bonjour Yannick.
5: Bonjour.
4: On est à la recherche d'informations concernant l'incendie survenu à Pokcha cette semaine.
5: Oui, le détachement de Caraquet de la GRC sollicite l'aide du public. C'est en lien avec un incendie suspect survenu mercredi après-midi à Pokcha. Ça s'est passé vers 15h20. Des membres du détachement de Caraquet de la GRC se sont rendus sur les lieux d'un incendie qui a complètement détruit les locaux de la Ocean Shore Lobster Company sur la rue Acadie. Les policiers ont entrepris une enquête en collaboration avec le bureau du prévôt des incendies du Nouveau-Brunswick. Le bâtiment était inoccupé au moment de l'incendie. Si vous avez des renseignements qui pourraient faire avancer l'enquête en cours, on vous demande de communiquer avec le détachement de Caraquet de la GRC. Évidemment, pour conserver l'anonymat, vous pouvez aussi communiquer avec Échec au crime.
4: Festival international de musique baroque, on parle d'une soirée de reconnaissance.
5: Oui, le Festival international de musique baroque de Lamech a tenu récemment une soirée de reconnaissance en hommage aux bénévoles qui ont contribué à son histoire au cours des 5 dernières décennies, réunissant une centaine de personnes. Cette soirée a été l'occasion de souligner l'apport de celles et ceux qui, au fil des ans, ont donné généreusement de leur temps, de leur énergie et de leur passion pour contribuer à la réalisation du festival. On va écouter un extrait du discours de sa présidente, Martine Thériault.
6: Ce soir, c'est à moi que revient l'honneur de remercier toutes les personnes qui ont fait du bénévolat pour le Festival international de musique baroque de l'année. Faire du bénévolat, c'est prendre la décision de s'engager personnellement auprès d'une cause ou d'un organisme sans aucune obligation. Ce n'est pas seulement de donner du temps ou de son énergie, c'est aussi de se faire plaisir comme personne. C'est accepter de jouer un rôle essentiel, souvent discret, mais toujours déterminant.
5: Chaque année, le festival peut compter plus de 3500 heures de bénévolat. Ça représente environ 175 000 heures de bénévolat au cours des 50 dernières années. Et selon Mme Thériault, les bénévoles posent des gestes qui ne font pas les manchettes, mais qui changent tout.
6: Je me tiens devant vous avec une profonde gratitude. Depuis 50 ans, le Festival international de musique baroque de existe, rayonne, émeut, rassemble. Et cela, c'est grâce à vous. Faire du bénévolat pour le festival, c'est faire partie d'une véritable famille. C'est ce que j'ai trouvé en devenant présidente. Je suis tellement fière et honorée de faire maintenant partie de cette belle, grande famille.
7: École Léandre de Grélé, Yannick, nouvelle classe extérieure.
5: Oui, le district scolaire francophone Nord-Est a officiellement inauguré hier matin sa nouvelle classe extérieure de l'école Léandre Le Grélé de Grand-Anse. Ce projet, qui est porté depuis plusieurs années par la communauté scolaire, offrira aux élèves un environnement d'apprentissage enrichissant, inspirant et directement connecté à la nature. L'école Léandre Le Grélé est reconnue comme un milieu communautaire et accueillant pour les jeunes de Grand-Anse et des environs. Elle dessert également les élèves de la maternelle à la 8e année des familles d'Anse Bleu, Maisonnette, Saint-Léolan et Pokcha.
7: Et le premier ministre Mark Carney a envisagé tous les scénarios.
5: Oui, le premier ministre Mark Carney a étudié la possibilité d'une invasion militaire américaine au Canada. Monsieur Carney a laissé entendre qu'il aurait été irresponsable de ne pas se préparer à ce qu'il a qualifié de risque extrême. Le ministre de la Défense nationale, lui, David McGuinty, a tenté de calmer le jeu à l'entrée du Conseil des ministres en fin de journée à Ottawa.
8: Évidemment, le Canada, le militaire, les forces armées canadiennes ont une responsabilité de faire des analyses approfondies dans tous les domaines. C'est exactement ce qu'il a fait.
9: So what was the risk exactly?
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7: Et à surveiller aujourd'hui, Yannick?
5: Ben, je vous parle de cartes de hockey ce midi et plus tard aujourd'hui. Deux hommes de Tracadie ont déballé et trouvé une carte de hockey de Matthew Schaefer, qui est un défenseur de la Ligue nationale de hockey. Une carte qui est présentement à l'enchère et qui va probablement atteindre plusieurs centaines de milliers de dollars. Alors, j'aurai l'occasion plus tard aujourd'hui de m'entretenir avec avec un des deux hommes qui va me parler de cette carte de hockey un de un. Alors, seulement une carte de hockey disponible.
4: Elle est unique, de ce défenseur des Islanders de New York.
5: Exactement. Et elle a été trouvée du côté du Québec. Alors, fort intéressant. Vous pourrez entendre ses commentaires du côté du bulletin de midi.
7: Merci.
5: Au plaisir. Bonne journée.
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4: Bien, aujourd'hui, pour les secteurs du nord-est de la province, c'est une belle journée ensoleillée avec un maximum de 22 degrés. Ce soir et la nuit prochaine, partiellement nuageux, minimum 5. Et demain samedi, alternance de soleil et de nuages avec un maximum de 21. À l'intérieur des terres, dans la péninsule acadienne, toujours 7 degrés. Le long de la côte, on a 11, Miramichi 5, 7 dans le Restigouche. 4 régions chaleur.
7: 8 à 6.
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1: Bonjour, Sonia.
2: Ben, bonjour à vous deux.
3: Comment ça va?
2: Très, très bien. Merci, et vous?
3: Ah oui, avec un vin rouge aujourd'hui.
2: Un vin rouge la semaine passée, c'était un blanc. Là, je me suis dit, pourquoi pas un rouge?
3: De quel endroit aujourd'hui, Sonia?
2: On est dans la région d'Espagne, on est dans le nord-est complètement, dans la région de Penedès. Pour vous donner un aperçu, là, c'est exactement 2 heures de route des frontières du sud de la France. Et c'est une maison que je vous ai déjà parlé parce que j'ai souvent présenté le blanc de Pâques de cette maison-là, un bon vin blanc à 12-14 $ là. Malheureusement, il n'y en a plus sur les tablettes, sinon je vous aurais dit aussi de vous en procurer. Mm-hmm. Mais c'est la maison Parés Balta et ça a une belle histoire dans le fond parce que c'est une région dans le fond qui a commencé à planter des vignes en 1790. Nous, on sortait pratiquement du grand dérangement, puis eux plantaient des vignes. Et c'est vraiment en 1978 que le grand-père, Juan Cusiné Hilk, achète le domaine. Et c'est rendu la troisième génération. Et là, c'est les petits-fils qui gèrent le domaine. Et leurs deux épouses qui ont tombé pas juste en amour avec les fils, ils ont tombé en amour avec la culture de la vigne. Et toutes les deux avaient des bonnes carrières. Une était pharmacienne, l'autre était ingénieure chimiste. Et ils ont tout laissé tomber pour devenir œnologues. Et maintenant, c'est eux, depuis les années 2000, qui vinifient le vin. Donc, ils sont vinificatrices. Et un des vins, justement, porte le nom d'une des deux qui s'appelle Elena. Mas Elena, donc le domaine d'Elena. Comme je l'avais mentionné la semaine dernière, là, j'ai eu la chance là, hier à 9h du matin à me joindre aux gens de Alcool Nouveau-Brunswick pour faire la dégustation. Et ils ont partagé un peu, on a goûté un peu de blanc, un peu de rouge. Puis toute la sélection présentement qu'on a sur les tablettes, qui est là pour un bon 6 à 7 semaines, là, c'est tous des vins qui sont sous la barre des 30 $. Et là, celui-ci, j'aurais pu vous en parler de deux autres aussi. Là. Ils sont tous les trois à 20 $, mais lui que je vous parle aujourd'hui est à 20 $. J'aurais aussi pu vous parler d'un vin italien, le Montefalco, qui est excellent, et le Casaviel de vieille vigne du sud de la France. Il fallait que je tranche et je me suis dit, pour les chasseurs, je me suis basée sur ce que les gens font un peu plus dans ce temps-ci de l'année. Donc, si vous voulez avoir un bon steak d'orignal avec ça, mm-hmm. ça serait un accord parfait.
3: Bonne idée, oui.
2: On est à 50 % de Merlot, puis 34 % exactement de Cabernet Sauvignon et le reste de Cabernet Franc. Donc, je vous dis ça parce que dans cette région-là, souvent, on s'est connu pour les vins, les bulles, les cavas, des vins blancs. Puis, on est influencé un peu plus par la région de Bordeaux, qui est un vin d'assemblage, avec principalement ces trois cépages-là qui sont les plus connus. Puis, le Merlot, on n'a pas sur nos tablettes d'alcool Nouveau-Brunswick. C'est rare qu'on va retrouver une bouteille 100 % Merlot, parce que le Merlot est très rond en bouche, il est très joufflu, il est très confituré, compoté même. C'est souvent qu'on va le trouver en assemblage. Et on retrouve le Cabernet Sauvignon qui est un peu la colonne vertébrale, si on veut, du vin, avec le côté un peu plus tannique, un peu plus structuré, et le côté plus de finesse du Cabernet Franc. Bref, ça fait un assemblage extraordinaire. C'est vraiment élégant, c'est vraiment aromatique. Puis on a un passage en barrique. Dans le fond, on a un deuxième passage en barrique de bois. Donc, on a le côté boisé, mais ça prend pas toute la place. Et là, je m'arrête un instant, je fais une grosse parenthèse pour mm-hmm. vous expliquer. La barrique de bois, dans le fond, la première fois qu'on met du vin dans une barrique neuve, qui vient juste d'être chauffée, qui est toute neuve, va donner beaucoup plus le côté boisé. Et le deuxième, troisième passage en barrique, mais le bois, dans le fond, le côté boisé est encore là, mais ça prend pas toute la place. La meilleure exemple que je peux vous donner, c'est une poche de thé. Je sais pas si vous buvez du thé.
3: Oui.
1: Sandra, oui, pour moi.
2: Ah. Ouais, mais Mais la première fois qu'on met la poche de thé dans oui. la tasse d'eau chaude, mm-hmm. la première fois, c'est très, très goûteux. C'est très... très goûteux. Bref, mm-hmm. si on passe la poche dans une deuxième tasse d'eau chaude, ça va être un peu dilué. Et la troisième aussi.
3: Encore donc, plus.
2: C'est un peu, oui. encore plus. Donc, mais ça va quand même un peu goûter le thé. Ça goûtera pas du tout juste l'eau chaude. Ça va goûter un peu le côté thé. Donc, c'est un peu cette image-là que je peux faire. Ça ne goûte pas, je vous rassure, le vin ne goûte pas le thé. C'était vraiment juste pour vous donner un exemple oui. de le passage en barrique. Et c'est ça. Bref, c'est un vin qui est très, si je peux le décrire, là, au niveau visuel avec les autres, on pouvait vraiment le comparer. Il est vraiment rouge avec des reflets pratiquement bleutés. Là. Il était très, très, très rouge grenat. Aromatique incroyablement au nez. C'est très, très, très expressif. On est sur des notes de cerise noire, de framboise, un peu de réglisse, un petit côté un peu chocolaté, très minime, et boisé, comme je le mentionnais. Et en bouche, écoutez, c'est charmeur, c'est vraiment joufflu, là. Aussitôt qu'on le met en bouche, ça vient vraiment nous chercher à l'intérieur des joues. Il y a une belle structure de fesses. Il y a le côté un peu tannique, un peu le côté rugueux là, sur la langue. Là, mm-hmm. On le sent vraiment. Aussitôt qu'on avale, ça vient nous chercher vraiment en avant des gencives. C'est un vin qui prend de la place. C'est un vin aussi que je dirais que c'est très bon avec la nourriture, justement, avec ce côté-là qui est très tannique.
4: Donc est-ce qu'il est beaucoup sucré?
2: Non, il n'est pas beaucoup sucré. Au niveau des grammes de sucre par litre, bonne question, je vais aller voir, mais j'ai oublié.
4: Les gens regardent ça de plus en plus. Là.
2: Oui, puis écoutez, le niveau, c'est tellement, c'est un peu délicat parce que lorsqu'on voit, est-ce que c'est un 0 ou est-ce que c'est un 1, mm-hmm. 95% des vins rouges sur nos tablettes sont soit un 0, soit un 1. C'est très rare qu'on va voir un 2 ou un 3. Mais c'est des niveaux de... Je pense que lorsqu'on va sur les étagères, puis on va prendre le vin, on a un peu plus d'indications. Mais je vous dirais que faut pas trop se fier. Leur système est un peu désuet au niveau de
4: vous parlez de service Nouveau-Brunswick. Pas
2: oui,
4: service,
2: c'est ça,
4: mais...
2: Nouveau-Brunswick. Les magasins d'alcool Nouveau-Brunswick prennent, en tout cas, bref, je pense qu'ils ont beaucoup de travail à faire parce que souvent, il faut prendre le niveau d'acidité aussi pour contrebalancer. Comme la semaine passée, il y avait un vin qui avait 7 grammes de sucre par litre, mais qui avait aussi un taux d'acidité tellement élevé que ça paraissait comme un vin sec, très sec. Donc, c'est ça, bref. Donc, c'est un 0 pour les gens qui sont rassurés, pour les rassurer.
3: Oui.
2: C'est un 0. j'ai regardé sur mm-hmm. le site d'alcool Nouveau-Brunswick. Et la température de service, c'est important de le servir à peu près à 16 degrés Celsius. Donc, pas la température pièce parce que on a seulement l'alcool au nez lorsqu'on perd un peu les arômes puis on perd vraiment, on perd tout le plaisir de goûter du vin parce que 50% de la dégustation se passe au niveau du nez. Lorsqu'on est grippé, on goûte un peu moins. Donc, c'est pour ça que je vous suggère toujours de placer votre vin rouge 15 minutes dans le frigo avant de mm-hmm. le servir.
4: Donc, il va être bon avec de la viande d'orignal, du steak, du barbecue.
3: Ouais, il va faire beau encore en fin de semaine. On garde le barbecue sorti, c'est certain. Là.
2: Il est disponible, oui. Avec des bons poivrons rouges rôtis aussi, ça serait super bon. Ou salade de betterave pour les végétariens. Il est disponible seulement dans les magasins d'alcool Nouveau-Brunswick. Il y a la section expérience. Donc, Caraquet, Bathurst et Tracadie.
3: Merci, Sonia.
2: Ben merci.
3: Bonne fête de semaine. Bye.
2: Merci, bye-bye.
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2: Très belle journée ensoleillée pour les secteurs du nord-est de la province. On nous prévoit un maximum aujourd'hui de 22 degrés. Ce soir et la nuit prochaine, partiellement nuageux, minimum 5. Demain samedi, alternance de soleil et de nuages avec un maximum de 21. À plus long terme, dimanche, alternance de soleil et de nuages 19 degrés. Lundi, alternance de soleil et de nuages 17. Et même mardi, alternance soleil et nuages avec 18. Péninsule acadienne à l'intérieur des terres, 7 le long de la côte, 12, 6 Miramichi, 7 dans le Restigouche, 4 régions chaleur.
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6: Dans la Ligue de hockey junior des Maritimes, les Timberwolves de Miramichi avaient pris les devants 3-0 en première période, mais les Rapides de Grand-Sault ont créé l'égalité 4-4 avec moins de 4 minutes à faire en troisième période. Alors qu'il ne restait que quelques fractions de seconde au temps réglementaire, Eden Dixon des Timberwolves a marqué son troisième de la saison et a procuré la victoire aux siens, qui ont signé un deuxième gain consécutif devant leurs partisans. La marque finale a été de 5-4 pour l'équipe de Miramichi. Jacob Lachance a mené l'attaque des siens avec 2 buts et 1 passe. Les 2 autres marqueurs ont été Alexis Doucette et Dawson Peverell. Le gardien Jesse Cormier a réalisé 35 arrêts pour signer la victoire. Ce soir, les Tigres de Camelton seront les hôtes des Steamers de West Kent à compter de 19h au Camelton Memorial Civic Center. De son côté, le Lightning Shutter sera de retour en action demain soir pour son 2e match sur la route dans cette séquence active de 4 matchs à l'étranger. Il sera à Yarmouth pour y affronter les Mariners. Dimanche, il sera ensuite à Valerie pour y affronter les Wildcats. Au hockey junior B, le Poséidon disputera un 2e match préparatoire ce soir au Centre uni de Caraquet dans un second duel face aux Forestiers de Saint-Quentin. Les portes ouvriront à 19h et le match débutera à 19h30. Le coût d'entrée est de 5 $. L'entraîneur-chef de l'équipe, Francis Thériault, nous résume comment le camp d'entraînement se déroule pour le Poséidon.
7: Jusqu'à maintenant, je te dirais qu'on a un très bon camp. Présentement, il y en a même qui nous force la main à les garder un peu plus longtemps. La fin de l'équipe devrait être plus se conclure à la fin octobre. Donc, présentement, on a une partie ce soir, puis on a hâte de voir ça.
6: Voici les attentes de l'entraîneur Francis Thériault en vue de la prochaine saison du Poséidon de la péninsule acadienne.
7: Cette année, on devrait avoir une bonne saison. D'ailleurs, que je te dirais, si que je parle un peu des autres équipes, là, les Forestiers sont beaucoup renforcés cette année. De même que les Knights vont encore avoir une très bonne équipe cette année. Ceux qui viennent de gagner, ça fait 2 ans de suite. Même que les Coyotes de Kent, eux aussi, je suis pas mal sûr, cette année, vont être très forts. Puis même que là, il va y avoir l'ajout des anciens Vitos de Moncton, que ceux-là, dans le temps que j'étais là auparavant, étaient certainement une puissance dans les années avant, là. Mais pour notre part, on va commencer un match à la fois, puis on verra comment ça va de là.
6: Les amateurs peuvent se procurer leur passe de saison du Poséidon de la péninsule acadienne chez Rail Service Financier, chez Réfrigération Plus Incorporé et au Centre uni de Caraquet. Le coût est de 100 $ pour les 12 billets de matchs locaux, une économie de 20 $ sur la totalité des matchs présentés à domicile. Au hockey senior féminin, l'Armada de Belle Bay tiendra son camp d'identification à compter de ce soir. Le camp aura lieu au complexe Réal Boudreau de Beresford à partir de 18h15. Le coût pour y prendre part est de 10 $. Au hockey M18 AAA, le Moose du Nord débutera sa saison régulière sur la route demain après-midi à Cole Harbour face aux Hunters. En soirée, il rejouera cette fois-ci face aux Weeks de Pictou County. Il rejouera ensuite le lendemain, soit dimanche, toujours sur la route, alors qu'il croisera le fer avec les Mustangs de South Shore à Pictou County. Hier, l'équipe a dévoilé le capitaine de sa formation, qui en est à sa 10e année d'existence. Il s'agira de l'attaquant Josh Stewart. L'équipe a partagé que son choix s'était arrêté sur lui, car il reflète parfaitement les valeurs de l'organisation et représente avec fierté la culture qu'elle bâtit jour après jour au sein de son équipe.
8: Au hockey, M16AAA, le Storm du Nord-Est débutera sa saison avec deux matchs sur la route. Il affrontera le Thunder de Fundy demain après-midi. La première mise au jeu aura lieu à 15h au Colchester Legion Stadium. Ensuite, dimanche, il jouera face aux Voyageurs à Dartmouth à compter de 11h le matin. Au hockey, M14AAA, le Moose complète son camp de sélection en fin de semaine avec la présentation de deux matchs au centre régional Keith Irving. D'abord, demain après-midi à 12h50, il y aura un match intra-équipe rouge versus blanc. Le lendemain, soit dimanche, également à 12h50, ce sera un match hors concours face aux Phantoms. Au hockey M13AAA, le Moose jouera un deuxième match sur la route ce dimanche à 16h50 face aux Rivermen à Miramichi. Le Moose s'était incliné 4-1 face aux Pionniers dans son match inaugural de la saison 2026-2027. Au soccer universitaire masculin, les Aigles Bleus recevront les X-Men de l'Université Saint-Effex à Moncton demain après-midi à compter de 15h30. Les hommes tenteront d'améliorer leur fiche de 3 victoires et de 2 défaites. Chez les femmes, les Aigles Bleus recevront également les représentants de Saint-Effex à compter de 13h demain. Les femmes ont une fiche d'une victoire, 2 défaites et 2 matchs nuls depuis le début de la campagne. Pour les deux équipes, il s'agira de leur unique duel en fin de semaine. Au soccer interscolaire masculin senior, les Rebelles de l'école secondaire Nipisiguit participeront à un tournoi en fin de semaine à l'école Mathieu-Martin de Dieppe. Les matchs auront lieu aujourd'hui et demain. Au hockey mineur, le camp de sélection des gladiatrices de la péninsule acadienne pour le niveau M11 aura lieu ce dimanche à compter de 17h45 et ça jusqu'à 18h45. Il aura lieu au Centre uni de Caraquet. Au hockey universitaire féminin, les Aigles Bleus de l'Université de Moncton seront les hôtesses d'un Jamboree en fin de semaine à Moncton, à l'Aréna Gilles-Louis-Lévesque. Les Martlets de l'Université McGill, les Varsity Blues de l'Université de Toronto et les Huskies de l'Université St. Mary's seront présents pour profiter de cette occasion pour amorcer leur préparation en vue de la saison 2026-2027 en disputant 3 matchs en 3 jours. Ces matchs permettront aux entraîneurs de peaufiner leur formation et évaluer leurs effectifs avant le début de la saison régulière en octobre. Et au sport amateur, le Temple de la renommée sportive de Bathurst a annoncé hier ses 3 nouveaux intronisés. Il s'agit de Claude Stever, athlète multisport et entraîneur, Alice Main, entraîneuse, mentor et bénévole, et Bradley States, joueur de basketball. Les 3 honorés seront officiellement intronisés lors d'une cérémonie spéciale le 14 novembre prochain au club de golf Gavonbury. C'était le sport régional.
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3: Dans 42 minutes, ça a été sujet de discussion de toute la semaine, ce livre qui a été écrit avec l'intelligence artificielle.
4: De Télisson Aurélien. Et là, l'Académie Goncourt vient d'annoncer qu'elle retire le roman de l'auteur canadien haïtien Télisson Aurélien de sa sélection pour le prix Goncourt en raison des accusations de plagiat et d'utilisation de l'intelligence artificielle le visant, bien entendu. Cette décision, c'est ce qu'on mentionne, est dictée par la volonté de préserver l'intégrité du prix Goncourt et celle de l'Académie, dont le rôle central consiste à promouvoir et couronner la littérature écrite par des femmes et des hommes. C'est ce qu'on explique. Le roman C'était ça ou mourir était dans la première sélection du prix Goncourt. Le prix sera décerné le 4 novembre, mais on vient donc de retirer ce roman.
3: Ça va vite, hein, parce que lundi, tout le monde en sensait.
4: Effectivement, reçu un prix très prestigieux du côté de la France. Et là, après ça, ça a commencé dès
3: ça
4: mardi.
3: A
4: là,
3: ça a déboulé.
4: Oui, effectivement.
3: C'est là qu'on ira.
4: Ouais.
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0: 8h48, on va retrouver Sandra Conté de 10h30.
1: Oui, au 92,9 FM. Et aujourd'hui, ben, je propose une lecture très intéressante, très inspirante. C'est beau de voir son parcours à Johan Rock, qui nous propose le livre « Rien ne sert de courir ». Je pense
0: c'est
1: que les amateurs...
0: C'est pas une affaire de La Fontaine, ça. « Rien ne sert de courir, il faut partir à point, le lièvre et la fontaine
1: en sont
0: un bel écran. »
1: Il dit ceci, « Rien ne sert de courir, ce que m'ont appris 20 ans de course à pied. » Il a même, pour ses 50 ans, voulu courir de la Floride à Cap Gaspé. Pour lui, c'était le bout du monde. 8000 kilomètres.
0: Il a voulu, il l'a fait.
1: Il l'a fait.
0: Ben
1: aussi.
0: Voyons donc.
1: Il a fait des ultramarathons. Il est auteur, il est photographe, il est conférencier, ultramarathonien, journaliste. Vraiment très intéressant. Ça se lit comme, c'est comme si.
0: Un journal.
1: Comme un journal, il raconte.
0: Journal de bord.
1: Vraiment très, très, très intéressant. Puis il dit.
0: Il vient
1: que,
0: de où, lui?
1: Ses parents, je pense, sont natifs de la France, mais ils habitent au Québec depuis très longtemps. Okay. Il est au Québec, lui aussi. J'aurai la chance.
0: C'est un passionné.
1: C'est un passionné. Puis comme il dit, hey, quand quelqu'un te dit, là, hey, wow, t'as fait un 5 km, un 10 km, mais il dit, le travail que tu as fait avant d'être sur la ligne de départ est tellement important. Puis c'est ça qu'on devrait souligner. Pas seulement l'objectif,
0: le voyage,
1: oui,
0: mais la destination.
1: Ben c'est ça. Puis il dit combien de gens autour de soi, les coureurs, les gens entendent, les coureurs entendent, ah ben, tu devrais pas en faire trop cette semaine, tu vas te blesser, tatati, tatata. Et je pense que ce sont des phrases que tout le monde a entendues.
0: Oh,
1: pour ceux
0: oui.
1: et celles là qui s'entraînent régulièrement
0: ben,
1: et tout ça.
0: Tu vas te brûler.
1: Ben c'est ça. Ben, tu dans ces fêtes cette semaine, ben non, parce que...
0: Chacun est différent.
1: Voilà, c'est ça. Mais c'est vraiment intéressant et je vais lui parler à compter 10h45. Puis ça va peut-être inspirer les gens de vouloir bouger un peu plus aussi.
0: Moi, je cours plus, mais je bouge quand même. Là.
1: Ben,
0: je
1: c'est dire, ça. Moi,
0: donné,
1: c'est la marche à pied.
0: J'ai décidé d'arrêter parce que j'étais tanné, c'est
1: ben,
0: tout.
1: C'est correct, ça.
0: Ben, oui, c'est correct, ça.
1: Comme
0: correct.
1: Dans son livre, il explique, là, quand tu reçois les résultats d'une course, puis à côté de ton nom, c'est marqué DNF, Did Not Finish. Vous devez pas vous sentir mal parce qu'il y a peut-être vous vous êtes senti mal, mais il y a peut-être d'autres raisons qui font que vous n'avez pas complété.
0: Mm-hmm.
1: Mais
0: il y a une histoire derrière ça. Là.
1: Mais vous avez fait un bon parcours quand même.
0: Hey, on est sans veille. J'aurais plus besoin de faire l'entrevue, elle va être faite.
1: Non, mais soyez là, 10h45. Louise Blanchard sera là à 11h10.
0: Et vous serez en reportage en fin de journée
1: oui,
0: aujourd'hui?
1: Oui, de 15h à 17h du côté de Chaussures Pop Go Sport à Bathurst, alors qu'on a de très, très bons spéciaux à vous proposer. C'est donc à ne pas manquer de 15 à 17. Je serai là pour des reportages. Country Midi aussi, de midi à une. Et bonne fin de semaine.
0: Merci. Ben, Classic Rock ce soir,
1: hey,
0: de
1: 8
0: à 10. Il faut faire la promotion
1: wow.
0: de nos émissions. Et je reparlerai de mon golf. Je vais jouer au golf
1: c'est vrai,
0: dimanche.
1: Vous allez dimanche.
0: Mais pas un 18, là, parce qu'il y a du football à 2h.
1: Ah, OK.
0: Il y a des pétuillers qui jouent. Non, mais il faut choisir ses...
1: Ses batailles.
0: Je disais à mon fils, non, je ne peux pas manquer une game des pétuillers. C'est la NFL. Ben, bonne fin de semaine.
1: Bye.
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0: Généralement ensoleillé pour aujourd'hui. Brouillard se dissipant ce matin. Maximum de 22. Partiellement nuageux ce soir, cette nuit. Nappe de brouillard se formant au cours de la nuit. Minimum de 5. Soleil-nuage pour demain samedi, maximum de 21. Dimanche, soleil-nuage, on prévoit 19. Lundi, mardi, soleil-nuage, on prévoit 17 et 18. Et mercredi, nuageux, 30 % de probabilité d'averse, maximum de 16.
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0: Généralement ensoleillé pour aujourd'hui. Brouillard se dissipant ce matin. Maximum de 22. Partiellement nuageux ce soir, cette nuit. Nappe de brouillard se formant au cours de la nuit. Minimum de 5. Soleil-nuage pour demain samedi, maximum de 21. Dimanche, soleil-nuage, on prévoit 19. Lundi, mardi, soleil-nuage, on prévoit 17 et 18. Et mercredi, nuageux, 30 % de probabilité d'averse, maximum de 16.
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0: Généralement ensoleillé pour aujourd'hui. Brouillard se dissipant ce matin. Maximum de 22. Partiellement nuageux ce soir, cette nuit. Nappe de brouillard se formant au cours de la nuit. Minimum de 5. Soleil-nuage pour demain samedi, maximum de 21. Dimanche, soleil-nuage, on prévoit 19. Lundi, mardi, soleil-nuage, on prévoit 17 et 18. Et mercredi, nuageux, 30 % de probabilité d'averse, maximum de 16.
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2: Ici Claude Thibault, je vous souhaite la bienvenue à l'émission Top Succès. Aujourd'hui, on remonte dans le temps en septembre 1999. Et côté musical, on a toute une émission à vous suggérer. On commence le tout avec Enrique Iglesias et Bailamos à Top Succès.

Le 6 septembre 1999, c'est le décès du commentateur sportif René Lecavalier qui a présenté les matchs du Canadien de Montréal de 1952 à 1985. Il décède donc à l'âge de 81 ans. En musique, voici 98 Degrees avec I Do à top succès.

Le 9 septembre 1999, le 9 du 9 99, il y a plusieurs observateurs informatiques qui prévoyaient des bugs, justement, informatiques, quelques mois seulement avant un autre bug qui a été très populaire, celui du 1er janvier 2000. Finalement, peu de dommages de ce côté-là. À top succès, septembre 99, voici les Backstreet Boys, Larger Than Life.

Ça complète top succès pour aujourd'hui. Avant de vous quitter, en septembre 1999, côté cinéma, on note la sortie de Eyes Wide Shut, film avec Tom Cruise et Nicole Kidman de Stanley Kubrick. Ici Claude Simard, je vous dis à la prochaine. Merci d'avoir été à Top Succès.

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3: Généralement soleillé pour aujourd'hui. Brouillard se dissipant ce matin. Maximum de 22. Partiellement nuageux ce soir, cette nuit. Nappe de brouillard se formant au cours de la nuit. Minimum de 5. Soleil-nuage pour demain samedi, maximum de 21. Dimanche, soleil-nuage, on prévoit 19. Lundi, mardi, soleil-nuage, on prévoit 17 et 18. Et mercredi, nuageux, 30 % de probabilité d'averse, maximum de 16.
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0: Généralement ensoleillé pour aujourd'hui. Brouillard se dissipant ce matin. Maximum de 22. Partiellement nuageux ce soir, cette nuit. Nappe de brouillard se formant au cours de la nuit. Minimum de 5. Soleil nuage pour demain samedi, maximum de 21. Dimanche, soleil nuage, on prévoit 19. Lundi, mardi, soleil nuage, on prévoit 17 et 18. Et mercredi nuageux, 30 % de probabilité d'averse, maximum de 16.
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0: Généralement ensoleillé pour aujourd'hui. Brouillard se dissipant ce matin. Maximum de 22. Partiellement nuageux ce soir, cette nuit. Nappe de brouillard se formant au cours de la nuit. Minimum de 5. Soleil-nuage pour demain samedi, maximum de 21. Dimanche, soleil-nuage, on prévoit 19. Lundi, mardi, soleil-nuage, on prévoit 17 et 18. Et mercredi, nuageux, 30 % de probabilité d'averse, maximum de 16.
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0: C'est le temps de parler cinéma. Louise Blanchard est là. Bonjour, Louise.
1: Bonjour.
0: On parle des films à voir au cinéma du Centre de Caraquette. Plusieurs nouveautés à partir d'aujourd'hui. Entre autres, on va parler de ce film qui met en vedette Brad Pitt, qui a pour titre « Au cœur de la bête ».
1: Ben oui, ça aussi, on voit les annonces depuis quelques semaines. C'est vraiment un film captivant de survie, parce que ça met en vedette Brad Pitt et son formidable chien, là. Parce que ça se passe juste, finalement, le film repose sur son lien émotionnel avec son chien. Mais il est l'unique humain à l'écran, là. C'est pas que seulement lui qu'on voit, mais il paraît qu'il livre une performance physique extraordinaire, empreinte d'émotion. Mais l'histoire repose sur lui, c'est un vétéran des forces. Puis, il est témoin, évidemment, des horreurs de la guerre avec son chien qui est éclaireur. Mais là, il est retraité, puis il part en hydroavion. Puis, son avion coule dans un coin reculé de l'Alaska. Il partait pour un camping, mais là, c'est l'aventure qui commence, c'est la survie. Il faut qu'il rejoigne 100 km de route. Là. Il y a vraiment un chemin à faire, mais c'est face à des tempêtes, des terrains accidentés, des ours, des loups, il y a tout. Là. C'est des sensations fortes, mais c'est bien fait. Là. C'est vraiment un bon film d'action.
0: Alors, Au cœur de la bête. Prochain film, c'est L'île de l'oubli. Ça, c'est un film d'animation.
1: Oui, ça, c'est ça se passe sur une île. C'est l'histoire de deux amis qui ils découvrent une espèce de d'île mystérieuse avec des animaux fantastiques. Mais ces créatures-là, il y en a qui sont bonnes, puis d'autres qui sont des ennemis. Puis ils s'aperçoivent que s'ils ne sortent pas de cette île-là, là, ils vont s'oublier comme amis. Donc, ils se lancent dans une course folle pour sortir de cette île. C'est une belle petite histoire avec des belles images.
0: Maintenant, un drame avec Robert Pattinson en direct.
1: Oui, bien ça, il paraît que c'est à partir d'une histoire vraie. Puis, c'est sûr que le centre d'attraction, c'est l'acteur, là, Pattinson. Il paraît qu'il livre une de ses meilleures performances de sa carrière. Là. On l'a vu dans plusieurs films, là, L'Odyssée, Dune, Part 3, Drama. Puis lui, il joue un homme qui est avide d'attention. Il est un peu narcissiste, mais ce qu'il fait, il est journaliste. Il s'appelle Chris Hampson. Puis il spécialise dans la traque et la recherche d'aveux de prédateurs sexuels en ligne qui croyaient, eux, rencontrer un adolescent, mais finalement, c'est les caméras qui le surprend. Donc, c'est autour de cette histoire-là. Mais il paraît que le journaliste manque un petit peu d'éthique et de morale là, dans sa recherche. Là.
0: Okay.
1: Mais il paraît qu'il y a un suspense là, incroyable.
0: Les gens vont pouvoir voir aussi en fin de semaine, surtout pour les enfants, c'est une belle sortie là, pour toute la famille, Shaun le mouton, la bête de la ferme.
1: Oui, ça c'est la deuxième semaine. Mais c'est, il paraît que les habitants de la ferme, là, les autres, ils attendent la Halloween avec impatience, mais il y a un fermier qui détruit le champ par accident, que je peux voir.
0: Oui.
1: Ça fait le champ, lui, il se transforme en savant fou pour réparer les dégâts, mais la situation va dégénérer rapidement. Donc, il y a tous les ingrédients pour une aventure familiale comique.
0: À Ciné Plus, on propose Vivaldi et moi.
1: Oui, ça, vraiment, là, les gens l'attendaient impatiemment parce que c'est vraiment un régal pour les yeux et pour les oreilles parce que c'est un drame historique et musical, évidemment, et qui est captivant. Puis, qui met aussi en évidence l'émancipation féminine assez curieusement, parce que ça se passe au 17e siècle. Puis ça se passe dans un orphelinat à Venise. Puis, eux, ils recueillent des jeunes orphelines pour pour la musique, si tu veux. Donc, l'orchestre se produit devant des riches mécènes, mais ils sont masqués, puis ils sont derrière une grille. Mais à un moment donné, il y a un professeur qui se présente, qui s'appelle Vivaldi.
0: Mm-hmm.
1: Puis lui, il s'aperçoit qu'il y a une jeune fille qui s'appelle Cecilia, qui a 20 ans, qui excelle au violon. Donc, sa vie va bousculer, puis l'orchestre aussi. Là. Donc, les costumes, la musique, ça, c'est vraiment un film. Puis ceux qui aiment les films d'époque, là,
0: oui,
1: c'est à
0: vrai.
1: Voir.
0: Oui, et on peut mentionner qu'on peut voir pour une dernière fois demain Compostelle, avis aux intéressés.
1: Oui, c'est ça. C'est cette année, on a changé la formule. Au lieu de le présenter lundi soir, on le représente une dernière fois à 7 heures, je crois, le samedi.
0: C'est à 5 heures, j'ai vu 5
1: heures. À 5
0: heures, ouais.
1: C'est parfait.
0: Et on peut mentionner que lundi prochain, ben, on aura Les Moutons Détectives. C'est une comédie.
1: Ah, lundi. Ah, est-ce qu'il y a un congé lundi?
0: Non, il n'y a pas de congé lundi.
1: Ah, OK.
0: Ouais.
1: Ah, c'est parfait.
0: Alors... www.cinemaducentre.ca. Ouais.
1: On dirait que je cherchais des congés, mais c'est pas le cas.
0: Pas tout de suite, Louise.
1: Merci.
0: Merci, bonne fin de semaine.
1: Au revoir.
0: Bye bye. Aujourd'hui, au Resto chez Isa, dans la municipalité de Rivière-du-Nord, on vous propose un succulent linguiné aux crevettes en sauce rosée, accompagné d'une soupe aux nouilles et bœuf, dessert thé au café à 19,99 $ plus taxes, ou les combos soupe et sandwich dessert thé au café, vous avez le choix, au prix de 14,99 $ plus taxes. Resto chez Isa, 727-0099. 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
2: Édition du 25 septembre, Yannick Holmes est là. Bonjour Yannick.
3: Bon midi.
2: On parle tout d'abord d'une fameuse carte de hockey.
3: Oui, deux collectionneurs de cartes de hockey ont eu la main heureuse en mettant la main sur une carte unique qui résultera de plusieurs milliers de dollars. Carl André Deveau et Calvin Roussel de Tracadie ont acheté une ouverture de cartes à 60$ du détaillant Rémy Car Trader du Québec. C'était le 11 septembre dernier. Et à l'intérieur se trouvait une variante Shield Ultimate Rookies du défenseur vedette recrue des Islanders de New York, Matthew Schaefer, soit le seul exemplaire de son histoire. Monsieur Deveau nous décrit son expérience.
4: C'est sûr que la façon que ça fonctionnait dans le break, il y avait plusieurs boîtes qui étaient ouvertes qu'on avait faites. Puis quand il ouvrait les boîtes, ben on avait déjà eu une Matthew Schaefer autographiée, fait qu'on était déjà content quand même. Puis tu sais, ça dure quand même des heures. Puis arrivé un petit peu plus tard que quand on a ouvert la première carte de Schaefer, ben on est tombé sur celle-là. Puis c'est sûr que en étant collectionneur, tu sais c'est quoi une Shield, t'as déjà vu ça, mais quand ce que tu vois le gars sauter en l'air puis crier en l'air, les jours d'après vont être pas mal intenses.
3: Carl André Deveau a repris l'envie de collectionner des cartes de hockey depuis la pandémie de COVID-19 et il savait que le 11 septembre dernier, sa vie allait changer.
4: C'est un moment qui est unique dans une vie. Moi, ça fait quand même longtemps que je collectionne des cartes. Il n'y a jamais quelque chose comme ça qui m'est arrivé. Parce que, tu sais, dans le monde des cartes de hockey, il y a deux joueurs tout de suite qui sont extrêmement populaires. T'as Macklin Celebrini, que tout le monde vire fou par rapport à lui. Puis là, t'as Matthew Schaefer aussi, que j'ai, comme tu disais, une vedette super montante. Fait que toutes les cartes que tu pouvais avoir, là, c'était probablement la meilleure carte de Matthew Schaefer en ce moment. Là. Fait que, tu sais, c'est quand même assez spécial de dire que toutes les cartes de Matthew Schaefer, c'est nous autres qui une des top de ce joueur-là.
3: Puis cette carte, conservée au Québec par le détaillant Rémy Car Trader, est présentement aux enchères jusqu'au dimanche 4 octobre. Et selon M. Deveau, elle atteindra, voire dépassera, le cap des 100 000 $ d'ici les prochains jours.
4: Nous autres, on reste en contact à tous les jours avec Rémy Car Trader, le directeur de marketing là-bas. Puis lui, il fait plein de vidéos, il fait plein de promotions. Il va parler aux plus gros influenceurs aux États-Unis pour des cartes d'hockey, pour justement que l'intérêt soit au maximum là-dessus. Puis qu'à la dernière journée, le 4 octobre, que tous les gros acheteurs, soit américains ou canadiens, soient sur cette carte-là, en souhaitant qu'on va se tirer le maximum. On a entendu beaucoup dans les 6 chiffres. On a reçu des offres dans les 6 chiffres qu'on a dit non, que quelque chose d'un peu fou, là, je te mentirais pas. Mais on s'est fait dire d'aller de l'avant avec les enchères, c'était la façon de faire, puis qu'on souhaite autour de 150 000, on serait bien content. Puis si on roule ça, ben là, on va être vraiment, vraiment content.
2: On leur souhaite bonne chance, bien entendu. Aide du public sollicité en lien avec un incendie suspect.
3: Oui, le détachement de Caraquet de la GRC sollicite l'aide du public. C'est en lien avec un incendie suspect survenu mercredi après-midi à Pocsha. Vers 15h20, des membres du détachement de Caraquet de la GRC se sont rendus sur les lieux d'un incendie qui a complètement détruit les locaux de la Ocean Shore Lobster Company sur la rue Acadie. Les policiers ont entrepris une enquête en collaboration avec le bureau du prévôt des incendies du Nouveau-Brunswick. Le bâtiment était inoccupé au moment de l'incendie. Écoutez, si vous avez des renseignements qui pourraient faire avancer l'enquête, on vous demande de communiquer avec le détachement de Caraquet de la GRC et pour conserver l'anonymat, vous pouvez aussi communiquer avec Échec au crime.
2: Rappel des règles s'appliquant aux motos électriques tout-terrain.
3: Oui, la Gendarmerie royale du Canada, du Nouveau-Brunswick, la GRC, rappelle au public les règles relatives à l'utilisation des motos tout-terrain électriques. Les agents précisent que ces engins ne sont pas considérés comme des vélos au sens de la loi provinciale sur les véhicules à moteur, soulignant que bon nombre d'entre eux peuvent atteindre des vitesses d'au moins 70 km/h et cela peut présenter un risque pour la sécurité des piétons, des cyclistes et des automobilistes. La gendarmerie rappelle que leur utilisation est interdite sur les rues, les autoroutes, les trottoirs, dans les parcs, sur les sentiers pédestres et dans les cours d'école.
2: Le pape Léon XIV est en voyage.
3: Oui, le pape Léon XIV entame aujourd'hui un voyage de 4 jours en France et à son arrivée à Paris, il a prononcé un discours devant le président Emmanuel Macron et des diplomates à l'Élysée. Le pape a notamment posé des questions existentielles sur le progrès scientifique et l'intelligence artificielle.
5: Vous n'avez pas peur de notre humanité au milieu des paradis des machines qui envahissent et conditionnent notre quotidien. Il est urgent d'y former les esprits à un discernement éthique capable de voir ce qui est moralement bon.
2: C'est ce qui complète le bulletin. Merci, Yannick. Bon après-midi et bonne fin de semaine.
3: Au plaisir. Bonne fin de semaine. Merci.
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7: La Ligue de hockey junior des Maritimes, les Timberwolves de Miramichi avaient pris les devants 3-0 en première période, mais les Rapides de Grand-Sault ont créé l'égalité 4-4 avec moins de 4 minutes à faire en troisième période. Alors qu'il ne restait que quelques fractions de secondes au temps réglementaire, Eden Dixon des Timberwolves a marqué son troisième de la saison et a procuré la victoire aux siens, qui ont signé un deuxième gain consécutif devant leurs partisans. La marque finale a été de 5-4 pour l'équipe de Miramichi. Jacob Lachance a mené l'attaque des siens avec 2 buts et 1 passe. Les deux autres marqueurs ont été Alexis Doucette et Dawson Peverell. Le gardien Jesse Cormier a réalisé 35 arrêts pour signer la victoire. Ce soir, les Tigres de Campbellton seront les hôtes des Steamers de West Kent à compter de 19h au Campbellton Memorial Civic Center. De son côté, le Lightning Shutter sera de retour en action demain soir pour son deuxième match sur la route dans cette séquence active de 4 matchs à l'étranger. Il sera à Yarmouth pour y affronter les Mariners. Dimanche, il sera ensuite à Valley pour y affronter les Wildcats. Au hockey junior B, le Poséidon disputera un deuxième match préparatoire ce soir au Centre uni de Caraquet dans un second duel face aux Forestiers de Saint-Quentin. Les portes ouvriront à 19h et le match débutera à 19h30. Le coût d'entrée est de 5 $. L'entraîneur-chef de l'équipe, Francis Thériault, nous résume comment le camp d'entraînement se déroule pour le Poséidon.
8: Jusqu'à maintenant, je te dirais qu'on a un très bon camp. Présentement, il y en a même qui nous force la main à les garder un peu plus longtemps. La fin de l'équipe devrait être bien plus se conclure à la fin octobre. Donc, présentement, on a une partie ce soir, puis on a hâte de voir ça.
7: Voici les attentes de l'entraîneur Francis Thériault en vue de la prochaine saison du Poséidon de la péninsule acadienne.
8: Cette année, on devrait avoir une bonne saison. D'ailleurs, je te dirais aussi que je parle un peu des autres équipes. Là, les Forestiers sont beaucoup renforcés cette année. De même que les Knights vont encore avoir une très bonne équipe cette année. Ceux qui viennent de gagner, ça fait 2 ans de suite. Même que les Coyotes de Kent, eux aussi, je suis pas mal sûr, cette année, vont être très forts. Puis même que là, il va y avoir l'ajout des anciens Vitos de Moncton, que ceux-là, dans le temps que j'étais là auparavant, étaient certainement une puissance dans les années avant. Là. Mais pour notre part, on va commencer un match à la fois, puis on verra comment ça va de là.
7: Les amateurs peuvent se procurer leur passe de saison du Poséidon de la péninsule acadienne chez Rail Service Financier, chez Réfrigération Plus Incorporé et au Centre uni de Caraquet. Le coût est de 100 $ pour les 12 billets de matchs locaux, une économie de 20 $ sur la totalité des matchs présentés à domicile. Au hockey senior féminin, l'Armada de Belle Bay tiendra son camp d'identification à compter de ce soir. Le camp aura lieu au complexe Réal Boudreau de Beresford à partir de 18h15. Le coût pour y prendre part est de 10 $. Au hockey M18AAA, le Moose du Nord débutera sa saison régulière sur la route demain après-midi à Cole Harbour face aux Hunters. En soirée, il rejouera, cette fois-ci face aux Weeks de Pictou County. Il rejouera ensuite le lendemain, soit dimanche, toujours sur la route, alors qu'il croisera le fer avec les Mustangs de South Shore à Pictou County. Hier, l'équipe a dévoilé le capitaine de sa formation, qui en est à sa 10e année d'existence. Il s'agira de l'attaquant Josh Stewart. L'équipe a partagé que son choix s'était arrêté sur lui, car il reflète parfaitement les valeurs de l'organisation et représente avec fierté la culture qu'elle bâtit jour après jour au sein de son équipe. Au hockey M16AAA, le Storm du Nord-Est débutera sa saison avec 2 matchs sur la route. Il affrontera le Thunder de Fundy demain après-midi. La première mise au jeu aura lieu à 15h au Colchester Legion Stadium. Ensuite, dimanche, il jouera face aux Voyageurs à Dartmouth à compter de 11h le matin. Au hockey M14AAA, le Moose complète son camp de sélection en fin de semaine avec la présentation de 2 matchs au centre régional Case Irving. D'abord, demain après-midi à 12h50, il y aura un match intra-équipe rouge versus blanc. Le lendemain, soit dimanche, également à 12h50, ce sera un match hors concours face aux Phantoms. Au hockey M13AAA, le Moose jouera un deuxième match sur la route ce dimanche à 16h50 face aux Rivermen à Miramichi. Le Mou s'était incliné 4-1 face aux Pionniers dans son match inaugural de la saison 2026-2027. Au soccer universitaire masculin, les Aigles Bleus recevront les X-Men de l'Université Saint-Effex à Moncton demain après-midi à compter de 15h30. Les hommes tenteront d'améliorer leur fiche de 3 victoires et de 2 défaites. Chez les femmes, les Aigles Bleus recevront également les représentants de Saint-Effex à compter de 13h demain. Les femmes ont une fiche d'une victoire, 2 défaites et 2 matchs nuls depuis le début de la campagne. Pour les deux équipes, il s'agira de leur unique duel en fin de semaine. Au soccer interscolaire masculin senior, les Rebelles de l'école secondaire Nipisiguit participeront à un tournoi en fin de semaine à l'école Mathieu-Martin de Dieppe. Les matchs auront lieu aujourd'hui et demain. Au hockey mineur, le camp de sélection des gladiatrices de la péninsule acadienne pour le niveau M11 aura lieu ce dimanche à compter de 17h45 et ça jusqu'à 18h45. Il aura lieu au Centre uni de Caraquet. Au hockey universitaire féminin, les Aigles Bleus de l'Université de Moncton seront les hôtesses d'un Jamboree en fin de semaine à Moncton à l'Aréna Gilles-Louis-Lévesque. Les Martlets de l'Université McGill, les Varsity Blues de l'Université de Toronto et les Huskies de l'Université St. Mary's seront présentes pour profiter de cette occasion pour amorcer leur préparation en vue de la saison 2026-2027 en disputant 3 matchs en 3 jours. Ces matchs permettront aux entraîneurs de peaufiner leur formation et évaluer leurs effectifs avant le début de la saison régulière en octobre. Et au sport amateur, le temple de la renommée sportive de Bathurst a annoncé hier ses 3 nouveaux intronisés. Il s'agit de Claude Stever, athlète multisport et entraîneur, Alice Main, entraîneuse, mentor et bénévole, et Bradley States, joueur de basketball. Les 3 honorés seront officiellement intronisés lors d'une cérémonie spéciale le 14 novembre prochain au club de golf Galvanbury. C'était le sport régional.
1: Généralement ensoleillé cet après-midi pour nos secteurs avec un maximum de 22 degrés. Ce soir et la nuit prochaine, partiellement nuageux, brouillard se formant au cours de la nuit, minimum 5. Et demain samedi, alternance de soleil et de nuages avec un maximum de 21 degrés.
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2: 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Sandra Landry qui vous accompagne. On a pour vous aujourd'hui Chris Young. Vous allez entendre Dan Daresh, Riley Green, Megan Moroney, Léa Jarry. On entendra aussi Matt Lang, mais pour commencer, James Barker Band avec la pièce After Dark à Country Midi.

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Chris Young, I didn't come here to leave. Auparavant, c'était Dame d'Arèche avec Solitaire à Country Midi, présenté par Bathurst Theater rue Sainte-Anne. Je rappelle aux automobilistes qu'il y a des changements concernant la fermeture du pont de la rue Bridge. Ben, en fait, les changements sont que c'est prolongé. Alors, la fermeture temporaire du pont de la rue Bridge à la circulation automobile qui devait initialement prendre fin aujourd'hui, ben, c'est prolongé jusqu'au 2 octobre, jusqu'à la semaine prochaine, et ce, afin de permettre la poursuite des travaux de raccordement des services publics au niveau du pont. On dit que les piétons peuvent continuer de traverser le pont à pied pendant cette phase du projet. Les automobilistes doivent continuer de suivre le détour indiqué par l'avenue Blanchard et emprunter l'autoroute 11 pour contourner la fermeture du pont. Alors, je vous rappelle, la fermeture temporaire du pont de la rue Bridge à la circulation automobile est prolongée jusqu'au 2 octobre. En musique, on poursuit avec Chad Brownlee, Money on You. On vous souhaite un excellent midi. Le mercure qui grimpe toujours de plus en plus. 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
5: Ici Sandra Landry, merci d'avoir été à l'écoute de Country Midi, présenté par Bathurst Toyota rue Sainte-Anne, votre concessionnaire pour la région Chaleur et la péninsule acadienne. Je vous souhaite de passer un bel après-midi à compter de 15h. Je serai en direct de chez Chaussures Pop Go Sport à Bathurst. On a une belle promotion à vous proposer. La Superstation sera sur place de 15h à 17h. Passez une belle fin de semaine et je vous retrouve lundi matin avec Claude Simard à l'émission Matin Nord-Est.

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1: Généralement ensoleillé cet après-midi pour nos secteurs avec un maximum de 22 degrés. Ce soir et la nuit prochaine, partiellement nuageux, brouillard se formant au cours de la nuit, minimum 5. Et demain samedi, alternance de soleil et de nuages avec un maximum de 21 degrés.
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2: Génération. Hey, bon week-end de septembre, frontière de deux saisons, fin d'été, début d'automne. Génération, ça sonne. Led Zeppelin en double en plus pour l'hommage à John Bonham, le batteur décédé 25 septembre 1980. Ça a mis fin au groupe Stairway to Heaven et Rock'n'Roll. Et encore des belles règles de moto à venir aussi. Dans les prochains week-ends, Ballroom Blitz, un bon hit de bike et c'est parti.

Danger Zone, Kenny Loggins sur Top Gun en 1986. Tom Cruise le reconnaît, se défile pas. Oui, je suis un intense à travailler avec sur le plateau de tournage. Et deux fois la discipline à venir ici. Après Jean Leloup, voici Edgar.

0: vodka en 4 heures, complètement assommé John Bonham, batteur de Led Zeppelin, complètement paf, endormi sur le dos, va vomir sans se réveiller tellement qu'il va s'asphyxier et mourir à 32 ans. Led Zeppelin devait repartir en tournée américaine. Ce sera plutôt la fin du groupe annoncé le 4 décembre 80, 4 jours avant un autre décès tragique. John Lennon. John Bonham en génération hommage à l'un des meilleurs batteurs de l'histoire du rock.
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Le plus célèbre album de Supertramp s'en vient, Breakfast in America, et un futur retraité de la musique, Don McLean.

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1: Généralement ensoleillé cet après-midi pour nos secteurs avec un maximum de 22 degrés. Ce soir et la nuit prochaine, partiellement nuageux, brouillard se formant au cours de la nuit, minimum 5. Et demain samedi, alternance de soleil et de nuages avec un maximum de 21 degrés.
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10: 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L'Américain Don McLean aura 81 ans le 2 octobre prochain et prépare son ultime tournée d'adieu au printemps prochain, mai 2027, au Royaume-Uni et en Irlande. C'est là que tout a commencé pour lui il y a 55 ans. J'adore ce public, c'est mon meilleur public. Merci à tous. Une dernière fois, la tournée d'adieu dans mes...

Un album certifié qualité Génération, Breakfast in America, Supertramp en conclusion, Bob Péloquin ici, merci de l'écoute et un dernier Génération hommage à la chanteuse française Catherine Ringer, 68 ans, chanteuse célèbre des Rita Mitsuko, voici Marcia Baila.

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3: Météo. Généralement ensoleillé cet après-midi pour nos secteurs avec un maximum de 22 degrés. Ce soir et la nuit prochaine, partiellement nuageux, brouillard se formant au cours de la nuit, minimum 5. Et demain samedi, alternance de soleil et de nuages avec un maximum de 21 degrés.
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0: Partiellement nuageux ce soir avec des nappes de brouillard qui se forment dans le courant de la nuit prochaine, minimum de plus 5. Demain samedi, on prévoit une alternance soleil-nuage avec des nappes de brouillard qui se dissipent le matin, maximum de 21. Et dimanche, alternance soleil-nuage avec un maximum de 19.
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on est vendredi. J'espère que vous allez bien. Fred Parent qui anime votre retour à la maison. C'est le soir, celle de la superstation. Jusqu'à 19h sur les ondes 99.94.1. Et on salue les gens qui nous écoutent via Internet au ckle.fm et sur les applications mobiles. Alors, c'est un grand plaisir de vous raccompagner jusqu'à la maison encore une fois aujourd'hui. Et comme on est vendredi, ben c'est aujourd'hui qu'on va procéder à notre tirage pour notre concours.

0: souhaite bonne chance. Et je vous invite à aller vous rendre sur notre site web ckla.fm pour avoir tous les détails et pour soumettre votre participation. Il y a ma collègue Sandra Landry qui sera en direct de chez Chaussure Pop cet après-midi. Alors, je vous invite à rester des nôtres. Toujours sous le soleil en ce vendredi après-midi avec 21 degrés au mercure du côté de la région chaleur, 22 comme ressenti, et c'est 19 degrés du côté de la péninsule acadienne. Je vous rappelle que les normales pour cette période-ci de l'année, c'est un minimum de 6 et un maximum de 15 degrés.
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0: Zaidou sur la Superstation et comme promis, on retrouve ma collègue Sandra Landry qui nous parle en direct de chez Chaussures Pop.
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15h20 minutes, on a Vince Lemire qui s'amène du côté musical dans quelques instants avec la chanson Où le vent nous mène. Et un petit peu plus tard, je vais vous parler d'une carte qui pourrait valoir 150 000 $ qui a été mise aux enchères par des collectionneurs de Tracadie.

0: Vince Lemire, et où le vent nous mène? Ben, moi, je sais où le vent nous mène. 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Et afin de profiter de cette vente qui se déroule présentement et pour nous en parler, voici à nouveau Sandra Landry.
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0: Partiellement nuageux ce soir avec des nappes de brouillard qui se forment dans le courant de la nuit prochaine, minimum de plus 5. Demain samedi, on prévoit une alternance soleil-nuage avec des nappes de brouillard qui se dissipent le matin, maximum de 21. Et dimanche, alternance soleil-nuage avec un maximum de 19.
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2: Hockey Junior A, les Timberwolves de Miramichi ont signé un deuxième gain consécutif devant leurs partisans. Cette fois-ci, devant les Rapides de Grand Sault, la marque finale a été de 5-4 pour l'équipe de Miramichi. Ce soir, les Tigres de Campbellton seront les hôtes des Steamers de West Kent à compter de 19h au Campbellton Memorial Civic Center. De son côté, le Lightning Shutter sera de retour en action demain soir pour son deuxième match sur la route dans cette séquence active de 4 matchs à l'étranger. Il sera à Yarmouth pour y affronter les Mariners. Dimanche, il sera ensuite à Valley pour y affronter les Wildcats. Au hockey Junior B, le Posidon de la péninsule acadienne disputera un deuxième match préparatoire ce soir au Centre uni de Caraquette dans un second duel face aux Forestiers de Saint-Quentin. Les portes ouvriront à 19h et le match débutera à 19h30. Le coût d'entrée est de 5$. Et au sport amateur, le temple de la renommée sportive de Bathurst a annoncé hier ses 3 nouveaux intronisés. Il s'agit de Claude Stever, athlète multisport et entraîneur, Alice Main, entraîneuse, mentor et bénévole, et Bradley States, joueur de basketball. Les 3 honorés seront officiellement intronisés lors d'une cérémonie spéciale le 14 novembre prochain au club de golf Gavinbury. Alain Degrasse pour la Superstation.
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0: Merci Alain pour les sports. On a présentement 21 degrés sur la péninsule acadienne, mais on ressent 23 avec l'humidex. Et c'est 22 degrés présentement du côté de la région chaleur. Hein, donc, pas besoin de vous dire qu'on est au-dessus des normales de saison aujourd'hui. Le soleil qui va se coucher ce soir à 19h15 du côté de Bathurst et à 19h11 du côté de Caraquette. Et nous, bon, on repart en musique et on retrouve Sandra Landry un petit peu plus tard ici même sur les ondes de la Superstation. En direct de chez Chaussures Pop. Donc, merci de nous avoir choisis pour terminer la journée.

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1: Je ne sais pas si vous, personnellement, vous collectionnez des cartes de hockey, mais ça peut des fois valoir une petite fortune. Donc, 10 cents au départ, mais déjà plus de 75 000 $ en jeu. Une carte de hockey unique en son genre, appartenant à deux collectionneurs de Tracadie, fait actuellement l'objet d'une importante vente aux enchères sur eBay. Calvin Roussel et Carl Deveaux ont mis la main sur cette carte de recrue de Matthew Sheffer des Islanders de New York lors d'un événement virtuel de déballage de cartes organisé le 11 septembre par Rémi Card Trader de Saint-Hubert, et il avait déboursé 60 $ pour participer à l'activité. Et la carte est particulièrement rare puisqu'il n'en existe qu'un seul exemplaire, et elle est autographiée et comprend un morceau du chandail du joueur portant l'écusson de la Ligue nationale de hockey. Imaginez. Donc, Sheffer, âgé de 19 ans, qui a remporté le trophée Calder remis à la recrue par excellence. Les deux collectionneurs ont toutefois choisi de ne pas conserver leur trouvaille. Des offres de plusieurs dizaines de milliers de dollars, certaines atteignant même les 6 chiffres, leur ont été proposées avant la mise en vente. Ils ont finalement décidé de laisser les enchères déterminer sa valeur. Donc, ils sont partis à seulement 10 cents. Et la mise a rapidement progressé. Vendredi matin à 7h20, 88 offres avaient été enregistrées et la plus élevée atteignait 75 100 $ imaginez. Les collectionneurs ont jusqu'au 4 octobre pour miser. Et pour des raisons de sécurité, la carte demeure pour l'instant dans un coffre-fort chez Rémi Card Trader plutôt que d'être expédiée à Tracadie. Et selon les estimations rapportées dans l'article, elle pourrait éventuellement se vendre plus de 150 000 $. Alors, Carl Deveaux collectionne les cartes de hockey depuis son enfance. Il avait notamment déjà remporté une carte de Wayne Gretzky comportant un morceau de chandail. Et sa passion, ravivée pendant la pandémie, lui aura cette fois permis de mettre la main sur une pièce beaucoup plus rare. Donc, voilà, c'est à suivre.

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1: 15h52 minutes. Dans moins de 10 minutes, on va retrouver Yannick du côté du service des nouvelles. Et dans l'actualité, on revient sur cet incendie du vivier à homards de Pocksha parce que on rappelle évidemment que mercredi après-midi, ce feu a complètement détruit les installations de la Ocean Shores Lobster Company sur la rue Acadie à Pocksha. Et jeudi, par voie de communiqué, la GRC a indiqué qu'elle considère cet incendie comme étant suspect. Donc, l'enquête se poursuit et toute personne qui posséderait des renseignements susceptibles de faire avancer l'enquête est priée de communiquer avec le détachement de Caracat au 506-726-5222, le 506-726-5222. Il est également possible de fournir des renseignements de manière anonyme en communiquant avec Échec au crime au 1-800-222-8477, le 1-800-222-8477. Petit rappel pour notre concours C'est quoi cette toune? Voici notre extrait de chanson fredonnée d'aujourd'hui.
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0: Juste avant de rejoindre Yannick du côté des nouvelles, on retrouve Sandra Landry du côté de Chaussures-Pop.
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1: Bonne fin d'après-midi. Au microphone, Yannick Owens. Voici vos informations. Deux collectionneurs de cartes de hockey ont eu la main heureuse en mettant la main sur une carte unique qui résultera de plusieurs milliers de dollars. Quand André Deveau et Calvin Roussel de Tracadie ont acheté une ouverture de carte à 60 $ du détaillant Remy Car Trader du Québec le 11 septembre dernier. Monsieur Deveau nous décrit son expérience.
2: Ah, c'est un moment qui est unique dans une vie. C'est, moi, ça fait quand même longtemps que je collectionne des cartes. Il n'y a jamais quelque chose comme ça qui m'arrive. De toutes les cartes que tu pouvais avoir, là, c'était probablement la meilleure carte de Matthew Schaefer en ce moment. Fait que, c'est quand même assez spécial de dire que toutes les cartes de Matthew Schaefer, c'est nous autres qui une des top de ce joueur-là.
1: Et la fermeture temporaire du pont de la rue Bridge à la circulation automobile, qui devait initialement prendre fin aujourd'hui, est prolongée jusqu'au 2 octobre. L'objectif est de permettre la poursuite des travaux de raccordement des services publics au niveau du pont. Prochain bulletin complet à 17 h.
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4: Partiellement nuageux ce soir avec des nappes de brouillard qui se forment dans le courant de la nuit prochaine, minimum de plus 5. Demain samedi, on prévoit une alternance soleil-nuage avec des nappes de brouillard qui se dissipent le matin, maximum de 21. Et dimanche, alternance soleil-nuage avec un maximum de 19.
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0: 16h08, dans quelques instants, du côté musical, nous aurons du Matt Lang avec Stone On You. Mais juste avant, on retrouve Sandra Landry qui nous parle à nouveau de cette super vente qui se déroule du côté de Chaussures-Pop Go Sport de la Nue Saint-Pierre à Bathurst.
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0: nouveau à 7h-ci. On va prendre quelques minutes pour aller retrouver Sandra Landry qui nous parle directement de chez Chaussures-Pop Go Sport à Bathurst.
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16h23, minutes. Une nouvelle de l'AFP. Il y a un jury du Nouveau-Mexique qui a estimé aujourd'hui que Facebook avait trompé les habitants de cet État américain sur l'utilisation de leurs données personnelles dans un procès issu du scandale Cambridge Analytica, selon des médias américains. Donc, le Nouveau-Mexique est le seul État à avoir porté devant un tribunal ce scandale dans lequel le cabinet de conseil britannique avait exploité là à des fins politiques les données de dizaines de millions d'utilisateurs de Facebook collectées à leur insu. Les autres États qui poursuivaient Meta pour ce scandale ont soldé leur réclamation fin août contre 459 millions de dollars dans le cadre d'un accord plus large sur la protection des mineurs signé avec la maison mère de Facebook Meta, auquel le nouveau Mexique n'est pas parti. Les jurés de Santa Fe ont estimé que les agissements reprochés à Facebook avaient touché l'ensemble des quelque 2,1 millions d'habitants de l'État. Et il revient désormais au juge Francis Matthew de fixer la sanction. L'État réclame le maximal légal de 5 000 $ par infraction. Il entendait réclamer jusqu'à près de, tenez-vous bien, 63 milliards de dollars selon un document boursier de Meta. L'État qui avait porté plainte en 2021 reprochait à Facebook d'avoir trompé ses utilisateurs sur l'accès des applications tierces à leurs données et de ne pas les avoir prévenus de leur détournement. Et selon le média spécialisé MLX, les jurés ont notamment jugé trompeuse la promesse du patron de Facebook, Mark Zuckerberg, de prévenir les utilisateurs victimes de tels détournements. Le défenseur de Meta a soutenu que le réseau social ne vendait pas de données permettant d'identifier ses utilisateurs. Alors, ce verdict s'ajoute à une série de revers judiciaires pour le groupe de Mark Zuckerberg cette année, dont il a fait appel. Donc, voilà pour cette nouvelle qui est parue là aujourd'hui même. C'est selon un article de l'AFP. Et nous, bon, on est du côté musical, cette fois-ci avec Ariane Simard. Voici « Rêver trop ». Tu

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1: Partiellement nuageux ce soir avec des nappes de brouillard qui se forment dans le courant de la nuit prochaine, minimum de plus 5. Demain samedi, on prévoit une alternance soleil-nuage avec des nappes de brouillard qui se dissipent le matin, maximum de 21. Et dimanche, alternance soleil-nuage avec un maximum de 19.
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1: La minute sportive de la presse canadienne, tout d'abord au hockey, le défenseur Caden Gooley a participé à un premier entraînement avec ses coéquipiers au camp du Canadien de Montréal aujourd'hui à Brossard. Gooley qui a été opéré à un muscle adducteur le 10 août dernier et le Canadien qui avait annoncé le 16 septembre qu'il lui restait environ 4 à 5 semaines de convalescence et remise en forme. Au tennis, la Québécoise Leila Annie Fernandez et l'Ontarien Denis Shapovalov ont tous les deux remporté leur match aujourd'hui en Asie, poursuivant leur route au tournoi de Singapour et de Chengdu respectivement. Fernandez a d'abord vaincu la Russe Mira Andreeva, cinquième au monde, 6-2 et 7-5 pour atteindre sa première demi-finale de la saison. Shapovalov a pour sa part défait le Tchèque Vítko Priva, 6-2 et 6-3 en 65 minutes de jeu pour accéder au quart de finale en Chine. Encore ennuyé par sa blessure au genou droit, la première raquette mondiale, Yannick Sinner, s'est retiré du tournoi de Pékin où il espérait défendre son titre. Sinner n'a pas joué depuis sa victoire contre Alexander Zverev en finale du tournoi de Wimbledon. C'était le 12 juillet dernier. Et en terminant course automobile, le Britannique George Russell a décroché la position tête du Grand Prix de Formule 1 d'Azerbaïdjan vendredi alors que son coéquipier chez Mercedes, Kimi Antonelli, a heurté un mur lors des qualifications. Seul représentant de Mercedes lors du dernier segment des qualifications, Russell a devancé le monégasque Charles Leclerc, pourtant deuxième par 837 millièmes de seconde. Et le Québécois Lance Stroll s'est classé 21e à bord de son Aston Martin. Il va prendre toutefois le départ de la première position puisqu'il a écopé de 45 places de pénalité sur la grille en raison du dépassement des allocations de pièces permises pour le moteur. Voilà, c'était la minute sportive de la presse canadienne. 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
4: Et déjà 16h42 minutes, le temps file et à nouveau, on va faire un petit tour du côté de chez Chaussures Pop Go Sport à Bathurst pour cette méga vente qui se poursuit. 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

Duran Duran avec Hungry Like the Wolf. On est retourné faire un petit tour quelques années en arrière. Je vous parle d'une activité qui aura lieu bientôt. C'est une conférence informatique à la Bibliothèque publique Monseigneur Robichaud, Beresford, le mardi 29 septembre à 18h15. Ce sera animé par Ansuman Condé. Et le sujet abordé, c'est repérer les principaux indices d'un message, d'un courriel ou d'un appel suspect. On sait qu'il y a de plus en plus de fraudes, hein, donc faut être aux aguets. Vérifier une demande sans utiliser le lien, le numéro ou les coordonnées reçues. Protéger les renseignements personnels, les mots de passe et les codes de sécurité. Connaître les premières démarches à entreprendre après un clic, un partage d'informations ou une transaction inhabituelle. Vous devez vous inscrire à l'avance si vous voulez participer au 506-542-2704, 506-542-2704 ou via Messenger, et au plaisir de vous voir. Donc voilà pour cette invitation. On est de retour du côté musical au 92.9-94.1. On jette un petit coup d'œil rapide du côté du Mercure. On a 22 degrés présentement sur la région chaleur et je crois que ça n'a pas bougé du côté de la péninsule acadienne. On est toujours à 21 degrés.

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0: Mario McFly est sans retour. Ben nous, on y retourne chez Chaussures Pop Go Sport de Bathurst. 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
3: Bonne fin d'après-midi. Au microphone, Yannick Holmes. Voici vos informations. Deux collectionneurs de cartes de hockey ont eu la main heureuse en mettant la main sur une carte unique qui résultera de plusieurs milliers de dollars. Carl André Deveau et Calvin Roussel de Tracadie ont acheté une ouverture de carte à 60$ du détaillant Remy Car Trader du Québec le 11 septembre dernier. À l'intérieur se trouvait une variante Shield Ultimate Rookies du défenseur vedette recrue des Islanders de New York, Matthew Schaefer, soit le seul exemplaire de son existence. Monsieur Deveau nous décrit son expérience.
4: C'est sûr que la façon que ça fonctionnait dans le break, il y avait plusieurs boîtes qui étaient ouvertes qu'on avait faites. Puis quand ils ouvraient les boîtes, ben on avait déjà eu une Matthew Schaefer autographiée, fait qu'on était déjà content quand même. Puis tu sais, ça dure quand même des heures. Puis arrivé un petit peu plus tard que quand on a ouvert la première carte de Schaefer, ben on est tombé sur celle-là. Puis c'est sûr qu'en étant collectionneur, tu sais c'est quoi une Shield, t'as déjà vu ça, mais quand est-ce que tu vois le gars sauter en l'air puis crier en l'air, et les jours d'après vont être pas mal intenses.
3: Calandré Deveau a repris l'envie de collectionner les cartes de hockey depuis la pandémie de COVID-19 le 11 septembre. Il savait que sa vie venait de changer.
4: C'est un moment qui est unique dans une vie. Moi, ça fait quand même longtemps que je collectionne des cartes. Il n'y a jamais quelque chose comme ça qui m'est arrivé. Parce que, tu sais, dans le monde des cartes de hockey, il y a deux joueurs tout de suite qui sont extrêmement populaires. T'as Macklin Celebrini, que tout le monde vire fou par rapport à lui. Puis là, t'as Matthew Schaefer aussi, que j'ai, comme tu disais, une vedette super montante. Fait que toutes les cartes que tu pouvais avoir, là, c'était probablement la meilleure carte de Matthew Schaefer en ce moment. Fait que, c'est quand même assez spécial de dire que toutes les cartes de Matthew Schaefer, c'est nous autres qui une des top de ce joueur-là.
3: La carte conservée au Québec par le détaillant Remy Car Trader est présentement aux enchères jusqu'au dimanche 4 octobre. Selon M. Deveau, elle atteindra, voire dépassera le cap des 100 000 $ d'ici les prochains jours.
4: Nous autres, on reste en contact à tous les jours avec Remy Car Trader, le directeur de marketing là-bas. Puis lui, il fait plein de vidéos, il fait plein de promotions. Il va parler aux plus gros influenceurs aux États-Unis pour des cartes d'hockey, pour justement que l'intérêt soit au maximum là-dessus. Puis qu'à la dernière journée, le 4 octobre, que tous les gros acheteurs, que ce soit américains ou canadiens, soient sur cette carte-là, en souhaitant qu'on va se tirer le maximum.

0: entendu beaucoup de, dans les six chiffres. On a reçu des offres dans les six chiffres qu'on a dit non, que, quelque chose d'un peu fou, là, je te mentirais pas. Mais on s'est fait dire d'aller de l'avant avec les enchères, c'était la façon de faire, puis qu'on souhaite autour de 150 000, on serait bien content. Puis si on roule ça, ben là, on va être vraiment, vraiment content.
1: La fermeture temporaire du pont de la rue Bridge à la circulation automobile, qui devait initialement prendre fin aujourd'hui, est prolongée jusqu'au 2 octobre. L'objectif est de permettre la poursuite des travaux de raccordement des services publics au niveau du pont. Les piétons peuvent continuer de traverser le pont à pied pendant cette phase du projet. Les automobilistes doivent continuer de suivre le détour indiqué via l'avenue Blanchard et emprunter l'autoroute 11 pour contourner la fermeture du pont. La Gendarmerie royale du Canada du Nouveau-Brunswick rappelle au public les règles relatives à l'utilisation des motos tout-terrain électriques. Les agents précisent que ces engins ne sont pas considérés comme des vélos au sens de la loi provinciale sur les véhicules à moteur, soulignant que bon nombre d'entre eux peuvent atteindre des vitesses d'au moins 70 km/h. Cela peut présenter un risque pour la sécurité des piétons, des cyclistes et des automobilistes. La GRC rappelle que leur utilisation est interdite sur les rues, les autoroutes, les trottoirs, dans les parcs, sur les sentiers pédestres et dans les cours d'école. Et le pape Léon XIV entame aujourd'hui un voyage de 4 jours en France. À son arrivée à Paris, il a prononcé un discours devant le président Emmanuel Macron et des diplomates à l'Élysée. Le pape a notamment posé des questions existentielles sur le progrès scientifique ainsi que l'intelligence artificielle.
2: Pour ne pas perdre notre humanité au milieu des paradis des machines qui envahissent et conditionnent notre quotidien, il est urgent d'y former les esprits à un discernement éthique capable de voir ce qui est moralement bon.
1: Et voilà, c'est ce qui complète votre bulletin d'information.
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4: Partiellement nuageux ce soir avec des nappes de brouillard qui se forment dans le courant de la nuit prochaine, minimum de plus 5. Demain samedi, on prévoit une alternance soleil-nuage avec des nappes de brouillard qui se dissipent le matin, maximum de 21. Et dimanche, alternance soleil-nuage avec un maximum de 19.
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1: À l'écoute de ce dernier 3 à 7 de la semaine en ce vendredi 25 septembre en compagnie de Fred Parent, merci de nous confier cette fin d'après-midi et de nous permettre de nous donner l'opportunité de vous raccompagner jusqu'à la maison. 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On a un court extrait de chanson qui est fredonné, on a trafiqué la voix un petit peu et vous devez deviner c'est quoi la chanson, donc tout simplement, et répondre parmi nos quatre choix de réponses qu'on vous propose sur notre site web. 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
1: Il y a des dames d'Acadie de Caraquette qui offrent deux bourses de 700 $ à deux étudiants ou étudiantes qui fréquentent à temps plein une institution d'enseignement post-secondaire. Donc, les étudiants ou étudiantes ainsi que leurs parents doivent résider dans les limites de la ville de Caraquette, de Village Blanchard et de Bas-Caraquette. Et les formulaires sont disponibles auprès de Denise Godin au 727-62-97, le 727-62-97 ou encore Gisèle Godin au 727-5203, le 727-5203. Et les formulaires dûment remplis doivent leur parvenir le ou avant le 15 novembre 2026. Donc, on vous invite à participer. Donc, voilà pour ce petit rappel. Et ce qui s'en vient du côté musical dans les prochaines minutes, Lil Cam avec Give Up On You, ainsi qu'Olivier Bergeron avec On Partira.

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2: Dans la Ligue de hockey junior des Maritimes, les Timberwolves de Miramichi avaient pris les devants 3-0 en première période, mais les Rapides de Grand-Sault ont créé l'égalité 4-4 avec moins de 4 minutes à faire en troisième période. Alors qu'il ne restait que quelques fractions de seconde au temps réglementaire, Eden Dixon des Timberwolves a marqué son troisième de la saison et a procuré la victoire aux siens, qui ont signé un deuxième gain consécutif devant leurs partisans. La marque finale a été de 5-4 pour l'équipe de Miramichi. Jacob Lachance a mené l'attaque des siens avec 2 buts et 1 passe. Les 2 autres marqueurs ont été Alexis Doucette et Dawson Peverell. Le gardien Jesse Cormier a réalisé 35 arrêts pour signer la victoire. Ce soir, les Tigres de Carleton seront les hôtes des Steamers de West Kent à compter de 19h au Carleton Memorial Civic Center. De son côté, le Lightning Shutter sera de retour en action demain soir pour son 2e match sur la route dans cette séquence active de 4 matchs à l'étranger. Il sera à Yarmouth pour y affronter les Mariners. Dimanche, il sera ensuite à Valerie pour y affronter les Wildcats. Au hockey junior B, le Poséidon disputera un 2e match préparatoire ce soir au Centre uni de Caraquet dans un second duel face aux Forestiers de Saint-Quentin. Les portes ouvriront à 19h et le match débutera à 19h30. Le coût d'entrée est de 5 $. L'entraîneur-chef de l'équipe, Francis Thériault, nous résume comment le camp d'entraînement se déroule pour le Poséidon.
3: Jusqu'à maintenant, je te dirais qu'on a un très bon camp. Présentement, il y en a même qui nous force la main à les garder un peu plus longtemps. La fin de l'équipe devrait être bien plus se conclure à la fin octobre. Donc, présentement, on a une partie ce soir, puis on a hâte de voir ça.
2: Voici les attentes de l'entraîneur Francis Thériault en vue de la prochaine saison du Poséidon de la péninsule acadienne.
3: Cette année, on devrait avoir une bonne saison. D'ailleurs, que je te dirais, si que je parle un peu des autres équipes, là, les Forestiers sont beaucoup renforcés cette année. De même que les Knights vont encore avoir une très bonne équipe cette année. Ceux qui viennent de gagner, ça fait 2 ans de suite. Même que les Coyotes de Kent, eux aussi, je suis pas mal sûr, cette année, vont être très forts. Puis même que là, il va y avoir l'ajout des anciens Vitos de Moncton, que ceux-là, dans le temps qu'ils étaient là auparavant, étaient certainement une puissance dans les années avant, là. Mais pour notre part, on va commencer un match à la fois, puis on verra comment ça va de là.
2: Les amateurs peuvent se procurer leur passe de saison du Poséidon de la péninsule acadienne chez Rail Services Financiers, chez Réfrigération Plus Incorporé et au Centre uni de Caraquet. Le coût est de 100 $ pour les 12 billets de matchs locaux, une économie de 20 $ sur la totalité des matchs présentés à domicile. Au hockey senior féminin, l'Armada de Belle Bay tiendra son camp d'identification à compter de ce soir. Le camp aura lieu au complexe Réal Boudreau de Beresford à partir de 18h15. Le coût pour y prendre part est de 10 $. Au hockey M18 AAA, le Moose du Nord débutera sa saison régulière sur la route demain après-midi à Cole Harbour face aux Hunters. En soirée, il rejouera, cette fois-ci face aux Weeks de Pictou County. Il rejouera ensuite le lendemain, soit dimanche, toujours sur la route, alors qu'il croisera le fer avec les Mustangs de South Shore à Pictou County. Hier, l'équipe a dévoilé le capitaine de sa formation, qui en est à sa 10e année d'existence. Il s'agira de l'attaquant Josh Stewart. L'équipe a partagé que son choix s'était arrêté sur lui car il reflète parfaitement les valeurs de l'organisation et représente avec fierté la culture qu'elle bâtit jour après jour au sein de son équipe. Au hockey M16 AAA, le Storm du Nord-Est débutera sa saison avec 2 matchs sur la route. Il affrontera le Thunder de Fundy demain après-midi. La première mise au jeu aura lieu à 15h au Colchester Legion Stadium. Ensuite, dimanche, il jouera face aux Voyageurs à Dartmouth à compter de 11h le matin. Au hockey M14 AAA, le Moose complète son camp de sélection en fin de semaine avec la présentation de 2 matchs au centre régional Case Irving. D'abord, demain après-midi à 12h50, il y aura un match intra-équipe rouge versus blanc. Le lendemain, soit dimanche, également à 12h50, ce sera un match hors concours face aux Phantoms. Au hockey M13 AAA, le Moose jouera un 2e match sur la route ce dimanche à 16h50 face aux Rivermen à Miramichi. Le Moose s'était incliné 4-1 face aux Pionniers dans son match inaugural de la saison 2026-2027. Au soccer universitaire masculin, les Aigles Bleus recevront les X-Men de l'Université Saint-Effex à Moncton demain après-midi à compter de 15h30. Les hommes tenteront d'améliorer leur fiche de 3 victoires et de 2 défaites. Chez les femmes, les Aigles Bleus recevront également les représentants de Saint-Effex à compter de 13h demain. Les femmes ont une fiche d'une victoire, 2 défaites et 2 matchs nuls depuis le début de la campagne. Pour les 2 équipes, il s'agira de leur unique duel en fin de semaine. Au soccer interscolaire masculin senior, les Rebelles de l'école secondaire Nipisiguit participeront à un tournoi en fin de semaine à l'école Mathieu-Martin de Dieppe. Les matchs auront lieu aujourd'hui et demain. Au hockey mineur, le camp de sélection des gladiatrices de la péninsule acadienne pour le niveau M11 aura lieu ce dimanche à compter de 17h45 et ça jusqu'à 18h45. Il aura lieu au Centre uni de Caraquet. Au hockey universitaire féminin, les Aigles bleus de l'Université de Moncton seront les hôtesses d'un Jamboree en fin de semaine à Moncton à l'aréna Gilles-Louis-Lévesque. Les Martlets de l'Université McGill, les Varsity Blues de l'Université de Toronto et les Huskies de l'Université St. Mary's seront présentes pour profiter de cette occasion pour amorcer leur préparation en vue de la saison 2026-2027 en disputant 3 matchs en 3 jours. Ces matchs permettront aux entraîneurs de peaufiner leur formation et évaluer leurs effectifs avant le début de la saison régulière en octobre. Et au sport amateur, le Temple de la renommée sportive de Bathurst a annoncé hier ses 3 nouveaux intronisés. Il s'agit de Claude Stever, athlète multisport et entraîneur, Alice Main, entraîneuse, mentor et bénévole, et Bradley States, joueur de basketball. Les 3 honorés seront officiellement intronisés lors d'une cérémonie spéciale le 14 novembre prochain au club de golf Gavonbury. C'était le sport régional.
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4: Aujourd'hui, alors l'air qui vous a été fredonné à quelques reprises dans le courant d'après-midi. La saison d'opération du village historique acadien, elle, c'était la chanson Proud Mary de CCR et c'était la réponse numéro 4. Donc, félicitations si vous avez répondu.
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4: Vous êtes éligible pour le tirage que je vais effectuer au cours des prochaines minutes. Je vous rappelle que la personne gagnante va se mériter un familial cadre pour emporter quatre choix du rôtisseur en salle à manger offert par votre restaurant Saint-Hubert Express de Bathurst.

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0: partiellement nuageux ce soir avec des nappes de brouillard qui se forment dans le courant de la nuit prochaine, minimum de plus 5. Demain samedi, on prévoit une alternance soleil-nuage avec des nappes de brouillard qui se dissipent le matin, maximum de 21. Et dimanche, alternance soleil-nuage avec un maximum de 19.
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0: Partiellement nuageux ce soir avec des nappes de brouillard qui se forment dans le courant de la nuit prochaine, minimum de plus 5. Demain samedi, on prévoit une alternance soleil-nuage avec des nappes de brouillard qui se dissipent le matin, maximum de 21. Et dimanche, alternance soleil-nuage avec un maximum de 19.
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2: Hockey Junior A, les Timberwolves de Miramichi ont signé un deuxième gain consécutif devant leurs partisans. Cette fois-ci, devant les Rapides de Grand Sault. La marque finale a été de 5-4 pour l'équipe de Miramichi. Ce soir, les Tigres de Campbellton seront les hôtes des Steamers de West Kent à compter de 19h au Campbellton Memorial Civic Center. De son côté, le Lightning Shutter sera de retour en action demain soir pour son deuxième match sur la route dans cette séquence active de 4 matchs à l'étranger. Il sera à Yarmouth pour y affronter les Mariners. Dimanche, il sera ensuite à Valley pour y affronter les Wildcats. Au hockey Junior B, le Posillon de la péninsule acadienne disputera un deuxième match préparatoire ce soir au Centre uni de Caraquet dans un second duel face aux Forestiers de Saint-Quentin. Les portes ouvriront à 19h et le match débutera à 19h30. Le coût d'entrée est de 5$. Et au sport amateur, le Temple de la renommée sportive de Bathurst a annoncé hier ses 3 nouveaux intronisés. Il s'agit de Claude Stever, athlète multisport et entraîneur, Alice Main, entraîneuse, mentor et bénévole, et Bradley States, joueur de basketball. Les 3 honorés seront officiellement intronisés lors d'une cérémonie spéciale le 14 novembre prochain au club de golf Gavin Bray. Alain Degrasse pour la Superstation.

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1: Un autre 4 heures de radio qui a passé en coup de vent. Ça passe toujours très vite en votre compagnie. Fred Parent qui vous accompagnait depuis 15 heures pour votre retour à la maison. Encore une fois, je dis félicitations à notre personne gagnante de la semaine pour notre concours C'est quoi cette toune? Merci à tous ceux et celles qui prennent le temps de participer. Et la semaine prochaine, on va continuer à faire d'autres finalistes. C'est une promesse
2: d'ici là, et autorisée par l'agent officiel équipe Christine Fréchette, Coalition Avenir Québec.
1: Dans toutes vos activités, quelles qu'elles soient. Et on se reparle très bientôt.

0: Partiellement nuageux ce soir avec des nappes de brouillard qui se forment dans le courant de la nuit prochaine, minimum de plus 5. Demain samedi, on prévoit une alternance soleil-nuage avec des nappes de brouillard qui se dissipent le matin, maximum de 21. Et dimanche, alternance soleil-nuage avec un maximum de 19.
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1: Partiellement nuageux ce soir avec des nappes de brouillard qui se forment dans le courant de la nuit prochaine, minimum de plus 5. Demain samedi, on prévoit une alternance soleil-nuage avec des nappes de brouillard qui se dissipent le matin, maximum de 21. Et dimanche, alternance soleil-nuage avec un maximum de 19.
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